0: 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Il est 11h.
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1: Nous sommes le 7 juin aujourd'hui, parlons d'un très grand spécialiste du sport automobile. Il s'agit d'Hubert Auriol. Le patronyme Auriol est un nom de famille souvent sonnant comme un synonyme de réussite en sport mécanique. D'un côté, Didier Auriol, champion du monde des rallyes en 1994, et de l'autre, Hubert, amoureux du Paris-Dakar de la première heure. Aucun lien de parenté pour autant entre les deux hommes, si ce n'est cette passion pour la vitesse et les batailles de cylindrée. Et c'est de ce dernier dont nous allons parler aujourd'hui, Hubert Auriol. Le Français est né le 7 juin 1952 en Éthiopie, à Addis Abeba, car son père dirigeait le chemin de fer franco-éthiopien. Et c'est un peu pour cela qu'on le surnommera plus tard l'Africain. Mais ce n'est pas la seule raison. Avant de devenir le tout premier animateur de l'émission désormais culte de TF1 Koh-Lanta, Hubert Auriol aura marqué l'histoire du Paris-Dakar et l'esprit de nombreux suiveurs de l'épreuve. Il fait partie de ceux qui prennent le départ de la toute première édition en 1979. Il le fera tout d'abord à moto. En 1981, sur une BMW, le voici auréolé d'une première victoire finale, puis une seconde à deux roues, deux ans plus tard. Mais étrangement, ce sont ces malheurs à dos de bécane en 1987 qui resteront gravés dans les mémoires des aficionados du Dakar quand, alors rivalisant avec l'autre star française Cyril Neveu, il se brise les deux chevilles à la veille de l'arrivée au Sénégal. Ses pleurs devant les journalistes restent aujourd'hui encore les archives les plus regardées autour de la mythique course. Cyril Neveu remporte donc son cinquième et dernier Dakar. Hubert, lui, arrêtera la moto. Quelques années plus tard, ce sera au volant d'une Mitsubishi qu'il va remporter en 1992 l'édition auto du Dakar. Aventurier, se lançant même dans des tentatives réussies de record du monde, il prend même la direction du Dakar pendant presque 10 ans jusqu'en 2004. Hubert Auriol succombe d'une longue maladie aggravée par le Covid en janvier 2021. Allez, on se donne rendez-vous demain pour d'autres histoires d'un jour. Demain, nous consacrerons notre portrait du jour à un très grand président d'un club de football tout aussi grand. Il s'agit de Santiago Bernabéu. Mais ce sera demain pour d'autres histoires d'un jour avec Mémoire Sport.
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3: 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Des millions de Français ne connaissent pas leurs droits. Je suis Sabrina Gapteni, avocate et fondatrice d'Avocat Juste, le réseau d'avocats qui vous accompagne pour un monde plus juste. Aujourd'hui, je vais vous éclairer au sujet de la plainte et de la main courante, qui font l'objet de trop nombreuses confusions. La main courante vous permet de signaler auprès des autorités une situation que vous vivez, comme l'abandon du domicile conjugal par votre conjoint. La personne qui est à l'origine de la situation n'est pas informée de cette main courante et ne sera pas convoquée par la justice. Par contre, vous pouvez parfaitement produire la copie de cette main courante dans le cadre d'une procédure de divorce, par exemple. La plainte, elle, est un acte de poursuite pénale qui vous permet de dénoncer le fait d'avoir subi une infraction pénale. Par exemple, une usurpation d'identité ou des violences. Cette plainte entraîne, sur décision du procureur de la République, l'ouverture d'une enquête et l'audition par les enquêteurs de la personne concernée. À l'issue de l'enquête, s'il est établi que les faits que vous avez dénoncés ont été bel et bien commis par cette personne, celle-ci sera convoquée à une audience et pourra être condamnée. Quant à vous qui avez déposé plainte, vous pourrez vous constituer partie civile pour demander à être indemnisé de votre ou vos préjudices. Attention, il faudra bien sûr à ce moment-là justifier que ce que vous demandez est directement lié au fait que vous dénoncez. Restez à l'écoute des prochains épisodes pour mieux connaître vos droits. Le savoir, c'est le pouvoir.

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3: Bonjour à tous. Le sommeil fait partie intégrante de la santé. Si les nuits ne sont pas assez bonnes, notre organisme a vite fait de nous le faire ressentir. Mais comment savoir si notre sommeil est suffisamment réparateur ? Nous passons un tiers de notre vie à dormir, ce qui n'a rien d'une perte de temps ni d'anodin. Des nuits de mauvaise qualité impactent directement notre santé. État dépressif, anxiété, difficulté de concentration. Alors, c'est quoi un sommeil réparateur ? Bien entendu, il n'existe pas une réponse univoque. La durée est très importante, mais nous n'avons pas tous les mêmes besoins. Pour savoir si votre sommeil est suffisamment réparateur, vous devez vous sentir reposé. Comment ? Bien sûr, n'évaluez pas votre état d'esprit immédiatement en vous levant lorsque vous êtes encore dans l'inertie du sommeil. Mais une heure après, si vous vous sentez réparé, eh bien c'est que votre nuit aura joué. Plusieurs comportements peuvent vous aider à retrouver le sommeil du juste. Adoptez des horaires réguliers afin d'être en harmonie avec le fonctionnement de votre horloge biologique. Pour un sommeil de qualité, pratiquez une activité physique régulière et surtout à distance du coucher. En effet, pour tomber dans les bras de Morphée, l'organisme a besoin de baisser en température. Exposez-vous à la lumière naturelle, la sécrétion de la mélatonine, une hormone intimement liée à la synchronisation du cycle veille-sommeil, est bloquée à la lumière et elle reprend lorsqu'il fait nuit. Et bien entendu, évitez l'alcool qui, contrairement à une idée reçue, ne favorise pas le sommeil de qualité. Pas plus que le tabac qui est un stimulant.

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2: Ah bah rester tout seul ou à l'écart, quoi.
3: Ne pas évoluer, surtout.
2: Les trucs comme
3: évoluer,
2: ça.
3: Bah pour moi, je le vois comme ça.
2: Rester en carafe, c'est ça. Ah, si on fait rien, on a rien, c'est le moment de le
3: dire. Ah bah oui.
2: Mais quelquefois, vous avez beau faire quelque chose. Vous voulez vous en sortir.
3: Oui, bien sûr, comme on y arrive.
2: Hein?
3: J'ai quitté l'école à 14 ans et j'ai repris des études en faisant des ménages le matin à 5h30, mais je me levais pour aller faire des ménages dans les banques et les cinémas et tout ça. Hein. Donc j'avais des journées infernales, puisque jusqu'à 11h du soir, je faisais les devoirs de ma cousine, que je retournais le lendemain matin faire mon ménage à la banque, et je m'en suis sorti comme ça. Au lieu de travailler en usine ou dans un atelier de couture que je ne pouvais pas supporter, parce que quand j'ai eu la cinquantaine, il y a eu beaucoup de chômage, le travail qui commençait à manquer là, vers les années 77 par là.
2: Oui.
3: Il y a eu un gros problème là.
2: Au même avant.
3: D'entreprises qui commençaient déjà à couler là, voilà. Donc je suis allé j'ai repris un peu de formation comme ça, comme j'étais à la Cédica, j'ai fait de la formation. On m'a gardé comme professeur. j'ai été reçu deuxième sur 200 élèves.
2: Oh bah
3: et je n'avais que le deuxième. J'avais que le certificat d'études. La directrice m'a gardé. Je suis devenu un professeur. Voilà. J'ai professé la sténographie, la dactylographie, comme j'ai appris. Voilà. J'ai formé des adultes. Et alors donc, monsieur, moi, je me trouve très bien. Je vous le dis tout de suite, parce qu'avant, j'étais en dessous de tout. Et bien maintenant, je me trouve au-dessus. Voilà.
2: Oui, mais enfin, je dis, t'as des personnes qui ont beau
3: on a manqué
2: vouloir s'en sortir, qui ne peuvent pas sortir. Vous voyez,
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0: 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Il est midi.
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0: 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Il est 13h.
1: Bonjour à tous, à la une de l'actualité, des hectares ravagés par des incendies dans la forêt de Fontainebleau. Des centaines de pompiers sont toujours mobilisés, aidés de 4 canadaires, de 2 dash et de 3 hélicoptères bombardiers d'eau. Les autorités essaient de comprendre si les feux sont d'origine volontaire ou accidentelle. Les 10 ans de l'attentat du 14 juillet 2016 à Nice, bilan de cette attaque au camion, 86 morts et des centaines de blessés. Les commémorations débuteront dès 18h avec une démonstration de la patrouille de France avant une cérémonie en présence d'Emmanuel Macron, du prince Albert II de Monaco et de nombreuses personnalités. Les noms des 86 victimes seront lus. Un spectacle de drones clôturera cette journée de mémoire avec l'allumage de faisceaux lumineux à 22h34, très précise. La Ligue contre le cancer veut faire inscrire le principe de précaution sanitaire dans la Constitution, une mesure qui obligerait les pouvoirs publics à agir dès qu'un risque plausible pour la santé est identifié, et ça sans attendre une certitude scientifique. L'association cite notamment le cas de l'acétamipride, un pesticide controversé. Il fait chaud encore aujourd'hui, vous l'avez certainement ressenti. Météo France place des départements en alerte rouge à la canicule. Une canicule qui devrait durer au moins jusqu'à demain. C'est compliqué en tout cas d'avoir de l'appétit pendant ces fortes chaleurs. Il reste quand même des aliments riches en eau et bons à manger. Écoutez Garis Dufour, il est nutritionniste diététicien.
2: Je recommande des aliments naturellement riches en eau comme la pastèque, le melon, les pêches, les tomates, les concombres ou encore les courgettes. Ils participent à l'hydratation tout en apportant des vitamines, des minéraux et des antioxydants. Une assiette équilibrée avec beaucoup de légumes, une source de protéines, éventuellement un petit peu de féculents aussi qu'on peut faire froid. Une salade de riz, une salade de pâtes constitue souvent une excellente option, même lorsqu'il fait très chaud.
1: Voilà des propos recueillis par Mylène Débac, la canicule qui devrait durer au moins jusqu'à demain. Bon courage à tous. La police de l'immigration est encore impliquée dans un meurtre aux États-Unis. Un agent de l'ICE a abattu un Colombien de 26 ans lors d'une tentative d'interpellation. Les autorités assurent que le conducteur a tenté de prendre la fuite avec son véhicule. Mais selon un sénateur américain, la victime n'était finalement pas la personne recherchée. Une enquête du FBI est ouverte. Un Français à la tête de la direction artistique de Paco Rabanne, c'est Olivier Roustin, l'ancien directeur artistique de Balmain qu'il a quitté après 16 années, présentera sa première collection en mars 2027. Allez, en football, la France joue ce soir en demi-finale du Mondial contre l'Espagne. Un match dès 21h à voir sur M6. En cas de victoire, c'est une place en finale. On croise les doigts. Les fins de ce flash, très bonne journée à tous.
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0: 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Il est 14h.
1: Bonjour à tous, l'essentiel de l'actualité, les 10 ans de l'attentat du 14 juillet 2016 à Nice. Bilan de cette attaque au camion, 86 morts et des centaines de blessés. Les commémorations débuteront dès 18h avec une démonstration de la patrouille de France et une cérémonie en présence d'Emmanuel Macron. Les noms des 86 victimes seront lus. Un spectacle de drones clôturera cette journée de mémoire avec l'allumage de faisceaux lumineux à 22h34, très précise. Des hectares ravagés par des incendies dans la forêt de Fontainebleau, des centaines de pompiers sont mobilisés, des deux canadaires de Dash et d'hélicoptères bombardiers d'eau. Les autorités essaient de comprendre aujourd'hui si les feux sont d'origine volontaire ou accidentelle. La Ligue contre le cancer veut faire inscrire le principe de précaution sanitaire dans la Constitution. Une mesure qui obligerait les pouvoirs publics à agir dès qu'un risque plausible pour la santé est identifié. Et ça sans attendre une certitude scientifique. Elle associe notamment le cas de l'acétamipride, d'un pesticide controversé. Un Français à la tête de la direction artistique de Paco Rabanne, c'est Olivier Roustin, l'ancien directeur artistique de Balmain qu'il a quitté après 16 années, présentera sa première collection en mars prochain. En football, la France joue ce soir en demi-finale du Mondial contre l'Espagne. Un match dès 21h à voir sur M6. En cas de victoire, c'est une place en finale.
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0: 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Il est 15h.
1: Bonjour à tous, l'essentiel de l'actualité, les 10 ans de l'attentat du 14 juillet 2016 à Nice. Bilan de cette attaque au camion, 86

0: morts et des centaines de blessés. Les commémorations débuteront dès 18h avec une démonstration de la patrouille de France et une cérémonie en présence d'Emmanuel Macron. Les noms des 86 victimes seront lus. Un spectacle de drones clôturera cette journée de mémoire avec l'allumage de faisceaux lumineux à 22h34, très précise. Des hectares ravagés par des incendies dans la forêt de Fontainebleau. Des centaines de pompiers sont mobilisés. Des deux canadaires de Dash et d'hélicoptères bombardiers d'eau. Les autorités essaient de comprendre aujourd'hui si les feux sont d'origine volontaire ou accidentelle. La Ligue contre le cancer veut faire inscrire le principe de précaution sanitaire dans la Constitution. Une mesure qui obligerait les pouvoirs publics à agir dès qu'un risque plausible pour la santé est identifié. Et ça sans attendre une certitude scientifique. Elle associe notamment le cas de l'acétamipride, d'un pesticide controversé. Un Français à la tête de la direction artistique de Paco Rabanne, c'est Olivier Roustin, l'ancien directeur artistique de Balmain qu'il a quitté après 16 années, présentera sa première collection en mars prochain. En football, la France joue ce soir en demi-finale du Mondial contre l'Espagne. Un match dès 21h à voir sur M6. En cas de victoire, c'est une place en finale.
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1: 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Il est 16h.
2: Bonjour à tous. À la une de l'actualité, les deux incendies qui touchent la forêt de Fontainebleau ne sont toujours pas fixés. Le premier feu déclenché dimanche a déjà ravagé environ 1600 hectares, tandis que le second, parti hier après-midi, a parcouru 450 hectares. Plus de 1000 pompiers restent mobilisés. Deux suspects ont déjà été arrêtés dans l'enquête sur l'incendie de Fontainebleau. 188 interpellations en France dans la nuit du 13 au 14 juillet. C'est ce qu'a annoncé le ministre de l'Intérieur Laurent Nunez. C'est près de deux fois moins que l'an dernier. Des violences ont tout de même été signalées dans 140 villes au total. Les forces de l'ordre ont également saisi plus de 520 mortiers d'artifice, un chiffre en forte hausse. Au total, 70 000 policiers et gendarmes sont mobilisés aujourd'hui pour les célébrations du 14 juillet et le match France-Espagne. Le mois de juin a été le plus meurtrier pour les civils en Ukraine depuis avril 2022, selon un rapport de l'ONU. Au moins 293 personnes ont été tuées et près de 2000 blessés lors des frappes russes. Les Nations Unies dénoncent une aggravation de la situation humanitaire alors que les combats se poursuivent et que les négociations de paix restent dans l'impasse. Concernant la Coupe du Monde de football, la France affronte l'Espagne ce soir à partir de 21h. Le vainqueur retrouvera l'Angleterre ou l'Argentine en finale. Match qui aura d'ailleurs lieu demain à 21h aussi.
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2: Bah moi en fait, je laisse... Moi, dès qu'ils veulent dire quelque chose, plus souvent, et ben... Il y a d'autres amis qui leur disent des stars, mais souvent, moi je leur laisse... Souvent, eux, ils me laissent pas vraiment me laisser lui dire de me laisser parler. Mais après, je reste avec elle et les autres, ils partent. Et souvent, c'est elle qui vient me le dire. Et ensuite, moi, je vais voir mes amis et je leur dis que tout le monde a le droit de s'exprimer. Normalement, nous, on a le droit de parler, on a le droit de s'exprimer, donc on n'a pas à nous donner d'ordre comme ça. Ils disent, pendant la récré, ils disent, après, on n'a pas le temps, on perd du temps, vous faites que de parler, alors que nous, on aimerait bien jouer.

0: Juan de Villa.
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0: 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Il est 17h.
1: Bonjour à tous, à la une de l'actualité, les deux incendies qui touchent la forêt de Fontainebleau ne sont toujours pas fixés. Le premier feu déclenché dimanche a déjà ravagé environ 1600 hectares, tandis que le second, parti hier après-midi, a parcouru 450 hectares. Plus de 1000 pompiers restent mobilisés. Deux suspects ont déjà été arrêtés dans l'enquête sur l'incendie de Fontainebleau. 188 interpellations en France dans la nuit du 13 au 14 juillet, c'est ce qu'a annoncé le ministre de l'Intérieur Laurent Nunez. C'est près de deux fois moins que l'an dernier. Des violences ont tout de même été signalées dans 140 villes au total. Les forces de l'ordre ont également saisi plus de 520 mortiers d'artifice, un chiffre en forte hausse. Au total, 70 000 policiers et gendarmes sont mobilisés aujourd'hui pour les célébrations du 14 juillet et le match France-Espagne. Le mois de juin a été le plus meurtrier pour les civils en Ukraine depuis avril 2022, selon un rapport de l'ONU. Au moins 293 personnes ont été tuées et près de 2000 blessés lors des frappes russes. Les Nations Unies dénoncent une aggravation de la situation humanitaire alors que les combats se poursuivent et que les négociations de paix restent dans l'impasse. Concernant la Coupe du Monde de football, la France affronte l'Espagne ce soir à partir de 21h. Le vainqueur retrouvera l'Angleterre ou l'Argentine en finale. Match qui aura d'ailleurs lieu demain à 21h aussi.
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Bonjour le Val d'Oise et le reste du monde. Ajustez vos ceintures et rangez vos baladeurs cassettes. Notre machine temporelle vient de se cracher sur le goudron surchauffé du jeudi 9 juillet 2009. En 2009, on tape frénétiquement sur l'écran de son tout nouvel iPhone, on commente la saison 3 de Secret Story sur des forums moribonds et on sue à grosses gouttes sous une canicule qui frôle les 32 degrés dans le département. Mais sur les ondes, la vie continue à coups de gros samples électroniques massifs conçus pour saturer les haut-parleurs. Cet été-là, un quatuor américain associé à un DJ français a tout simplement décidé de braquer les platines de la planète entière. Black Eyed Peas et David Guetta.

Nous sommes donc le jeudi 9 juillet 2009 dans le Val d'Oise. La chaleur est tellement lourde sur la dalle de la préfecture qu'on cherche l'air frais par tous les moyens. Pour les adolescents du département, la survie passe par l'obscurité et la climatisation poussée au maximum. On prend d'assaut les salles du Mégarama d'Herblay ou de l'UGC de Cergy-le-Haut pour s'abrutir les tympans devant des robots géants de Transformers 2. Pour ceux qui restent dans les quartiers d'Argenteuil ou de Garges-lès-Gonesse et qui n'ont pas la chance de partir, c'est la semaine cruciale pour les éducateurs de rue et les assos de terrain. Le dispositif Ville Vie Vacances tourne à plein régime pour proposer des chantiers jeunes et des tournois de foot nocturne afin de briser l'ennui réglementaire de juillet. Et sur les baladeurs des lycéens, la scène pop-rock francophone arbore fièrement ses slims et ses mèches rebelles. BB Brune sur RGB.

Au-delà des blockbusters et de la chaleur estivale, ce jeudi 9 juillet 2009 reste marqué par une immense atmosphère de deuil. Deux semaines plus tôt, la planète entière apprenait la mort brutale de Michael Jackson. Deux jours avant notre émission, ses obsèques au Staples Center de Los Angeles ont figé des milliards de personnes devant leur écran. Dans le Val d'Oise, le choc est immense. À la Fnac des Trois Fontaines, à Cergy, les rayons sont totalement vides. L'album Thriller est en rupture de stock absolue. Sur les dalles du département, dans les MJC de Sarcelles ou les studios de danse d'Argenteuil, des générations de jeunes qui ont grandi en apprenant le moonwalk se rassemblent spontanément pour lui rendre hommage en musique. C'est le roi de la pop qui s'en va, laissant la culture urbaine orpheline. On écoute sa voix, pure et dépouillée, loin du bruit des tabloïds.

La vie continue sur le 99.2. On termine notre plongée en 2009 par un monument en péril de notre patrimoine numérique, la fin de l'âge d'or des Skyblog. En ce jeudi 9 juillet, les collégiens et lycéens de Pontoise ou d'Hermont passent leur première nuit de vacances à trier leurs blogs en ligne. C'est l'époque où l'orthographe partait mourir dans d'atroces souffrances à coups de lâcher vos coms, de police d'écriture clignotante rose et de photos floues prises avec des webcams d'un autre âge. Le raz-de-marée Facebook est en train de ringardiser cette sous-culture de l'adolescence. On regarde nos profils de l'époque avec la honte rétrospective de ceux qui savent qu'ils ont laissé des traces compromettantes sur le web. Heureusement, pour sauver la face sur les baladeurs, la scène pop électronique française offrait une alternative internationale d'une classe assez folle. Phoenix sur RGB.

Voilà pour notre autopsie de ce jeudi 9 juillet 2009. Entre les salles climatisées de l'UGC, les rayons vides des Trois Fontaines et l'agonie numérique des Skyblog, le Val d'Oise gérait ses paradoxes sous le soleil. Demain, on termine la semaine en faisant un nouveau bond dans le temps. Restez fidèles à RGB, protégez-vous de la chaleur, prenez soin de vous et surtout, à demain.

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1: Nous sommes aujourd'hui le 26 mai. Revenons, si vous le voulez bien, aux premières heures des 24 heures du Mans automobile.
2: Parlons aujourd'hui de mécanique, de grosses cylindrées et de circuits mythiques. Le 26 mai 1923, le premier départ des 24 heures du Mans était donné dans la Sarthe. Le but de cette nouvelle course automobile d'endurance, effectuer le maximum de distance en un tour d'horloge. Plusieurs équipages composés de deux pilotes se relayant régulièrement sont sur la grille de départ de cette première édition. Ils sont au total 33 exactement. Et au final de 128 tours du circuit de la Sarthe, les Français André Lagache et René Léonard remportent cette édition inaugurale de la mythique course mensuelle organisée par l'ACO, l'Automobile Club de l'Ouest. L'histoire des 24 heures du Mans évolue avec celle de l'automobile. Au fur et à mesure des décennies, la belle sartoise n'a eu de cesse d'être l'épreuve étalon de la discipline d'endurance, des marques s'y spécialisent même, et puis que dire des grands noms associés à des succès sur le circuit des 24 heures du Mans, Jackie Hicks, Henri Pescarolo, Derek Bell, Phil Hill, et plus récemment les Yannick Delmas ou encore le pilote le plus titré, le Danois Tom Christensen, et puis sans oublier les passes d'armes entre marques de voitures, l'aventure Porsche ou les Audi, la domination du milieu du siècle des Ferrari surveillée de près par Jaguar. Bref, 24 heures ne suffiraient même pas pour parler au mieux de la course d'endurance par excellence.
1: Allez, on se donne rendez-vous demain pour d'autres histoires d'un jour avec Mémoire Sport.

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Des millions de Français ne connaissent pas leurs droits. Je suis Sabrina Gapteni, avocate et fondatrice d'Avocats Justes, le réseau d'avocats qui vous accompagne pour un monde plus juste. Le saviez-vous ? Si vous êtes salarié et que vous vous retrouvez en arrêt maladie à un moment donné, vous cumulez des jours de congés payés pendant cette période. Cela n'était pas possible jusqu'à une fameuse décision de la Cour de cassation du 13 septembre 2023. En réalité, cette décision n'a fait qu'appliquer une directive européenne de 2003 qui protège les droits des travailleurs salariés et qui prévoit que chaque salarié bénéficie de 4 ou 5 semaines de congés payés par an, qu'il ait effectivement travaillé ou qu'il ait été arrêté pour maladie. Donc si vous êtes concerné, je vous invite à vérifier ce qui est indiqué sur vos bulletins de salaire. Car vous avez 2 ans pour réclamer vos droits auprès de votre employeur et vous pouvez remonter jusqu'à 3 ans. Restez à l'écoute des prochains épisodes pour mieux connaître vos droits. 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
3: Bonjour à tous, à la une de l'actualité sportive. En tennis, Yannick Sinner conserve donc sa couronne à Wimbledon. Le numéro 1 mondial a battu l'Allemand Alexander Zverev en finale en 4-7 après près de 4 heures de jeu. L'Italien remporte son 5e titre du Grand Chelem et son 2e Wimbledon consécutif. Malgré cette défaite, Alexander Zverev monte tout de même à la 2e place du classement mondial aujourd'hui. Côté cyclisme sur le Tour de France, Mathieu Van Der Poel s'est donc imposé hier sur la 9e étape entre Malmort et Ussel. Le Néerlandais a fait la différence après une longue échappée. Il signe sa 3e victoire d'étape sur la grande boucle et offre à son équipe son premier succès sur cette édition 2026. En voile, la France décroche une médaille d'argent au championnat d'Europe. Mathilde Lovadina et Lou Bertomieu terminent vice-championne à seulement un point du titre. Une première médaille dans un grand championnat pour le duo français qui nourrit désormais de grandes ambitions en vue des Jeux Olympiques de Los Angeles en 2028. Et puis concernant la Coupe du Monde de football, les Bleus sont donc arrivés à Dallas hier aux États-Unis à deux jours de leur demi-finale contre l'Espagne. Rendez-vous demain soir à 21h pour le verdict. L'autre demi-finale opposera l'Angleterre face à l'Argentine. Ça sera mercredi à 21h également. Voilà pour l'essentiel de l'actualité sportive. Bonne journée à tous.
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2: Bonsoir à tous. À la une de l'actualité, depuis le début de l'été, la France fait face à une multiplication des incendies. Au total, 32 000 hectares ont déjà brûlé depuis janvier, un bilan supérieur à celui de toute l'année 2025. Le sinistre le plus important concerne la forêt de Fontainebleau, en Seine-et-Marne, où plus de 2 000 hectares ont été parcourus par les flammes. D'autres départements, comme les Pyrénées-Orientales, la Drôme ou la Savoie, ont également été touchés. Les secours restent mobilisés. Le Premier ministre Sébastien Lecornu va saisir le Conseil constitutionnel sur plusieurs dispositions de la proposition de loi sur la fin de vie après son vote définitif prévu mercredi à l'Assemblée nationale. Le recours porte notamment sur le délai de rétractation, le consentement des majeurs protégés et la clause de conscience des établissements de santé. L'épidémie d'Ebola en République démocratique du Congo pourrait être bien plus importante qu'annoncée. Selon l'OMS, le nombre réel de cas pourrait être de 2 à 4 fois supérieur aux estimations officielles. Le bilan connu dépasse déjà les 700 morts et 2000 cas en 2 mois. Le virus s'est propagé dans plusieurs provinces de RDC et jusqu'en Ouganda. La Chine bat un nouveau record dans l'automobile. En juin, le pays a exporté plus d'un million de véhicules, un bond de 71% en un an. Les constructeurs chinois, notamment dans l'électrique avec BYD, accélèrent leurs ventes à l'étranger. Pékin vise désormais plus de 10 millions de véhicules exportés en 2026. Concernant la Coupe du Monde de football, n'oubliez pas ce soir la France qui affronte l'Espagne à 21h. Les deux équipes affichent d'ailleurs les meilleures défenses du tournoi et font figure de favorites pour le titre. Le vainqueur retrouvera l'Angleterre ou l'Argentine en finale. Et d'ailleurs, le mondial football qui joue sur le moral des Français, c'est ce que nous dit en tout cas Mathieu Auriol, il est psychologue.
3: Ça donne un élan, pouvoir recréer une sorte de fraternité. Ce sont des événements qui sont attendus. C'est un peu comme les Jeux Olympiques, parce que c'est une parenthèse un peu enchantée. D'avoir des moments comme ça qui sont un peu une parenthèse et où justement il y a des choses positives avec des valeurs de lien, des valeurs... parce qu'en plus dans le foot c'est quand même un sport d'équipe. Je pense que ça joue profondément sur le moral des gens. Évidemment, plus l'équipe réussit avec un beau jeu, avec du spectacle, avec de belles performances, et c'est la cerise sur le gâteau.
2: Des propos recueillis par Melinda Bach. Enfin, l'actrice américaine Ellen Burstyn recevra un lion d'honneur lors de la 83e Mostra de Venise en septembre prochain, révélé notamment par L'Exorciste et récompensé par un Oscar en 75 pour Alice n'est plus ici de Martin Scorsese. Elle a tourné dans plus de 150 films au cours de plus de 50 ans de carrière. Fin de ce flash, excellente soirée à tous.

0: Bien oui, vous êtes dans quoi? Dans Absolutely Live. Numéro 517. Une émission aujourd'hui spéciale sur ce qu'on appelle le krautrock. Et nous avons des invités. Alors un invité qui n'est pas encore là, un invité qui vient d'arriver mais que vous connaissez. On a fait de nombreuses émissions spéciales ensemble. Éric Delaney, bonjour Éric.
1: Bonjour mon cher Luc, je pense que notre ami Jeff ne va pas tarder à se matérialiser.
0: Alors deux heures sur un mouvement absolument exceptionnel. Quand je dis vraiment un mouvement exceptionnel, c'est-à-dire que c'est un mouvement nulle part en Europe. On avait la musique anglo-saxonne bien sûr, les Anglais, les Américains qui ont tout dominé depuis l'après-guerre, hein, on va dire ça pour faire court. Et puis les autres pays, alors on a eu bien sûr des groupes en Hollande, des groupes en Italie, des groupes en France, en Espagne, dans tous les pays, mais pas réellement, et ils suivaient plutôt la mode des Anglo-Saxons. Parce que c'était eux qui dirigeaient le monde, surtout le rock anglais, le blues anglais, le progressif anglais, le rock américain, le jazz américain, le jazz rock américain, etc. Et puis en 69-70, on a eu un mouvement sorti complètement de nulle part, qui était ce qu'on appelait le krautrock, qui est une terminologie très impropre, puisque c'est le rock choucroute. Voilà. Alors après, quand il y avait eu les mouvements italiens, on avait dit le rock spaghetti. Bon, c'était pas très sympa. Mais au-delà du road rock, on pourrait l'appeler musique électronique planante, musique électronique des années 70, musique cosmique, etc., musique de recherche, musique électroacoustique, musique contemporaine, tout ça, ça a été mélangé dans de ce qu'on a appelé le krautrock, et bien sûr, aujourd'hui, encore plein de groupes officient encore, et sont encore présents, et s'ils ne sont pas présents, en tout cas, ils ont une très très très grande influence depuis 60 ans maintenant, sur toute la musique qui a existé après le krautrock. Alors quelques noms, on pourrait déjà donner quelques noms, Éric, quelques grands noms de groupes.
1: Très volontiers, déjà à propos du rock choucroute, on pourrait se demander effectivement s'il n'y a pas une analogie avec le western spaghetti pour rester dans le culinaire. Il faudrait peut-être demander à Ennio Morricone ce qu'il en pensait, mais bon. Alors on peut se demander également s'il y a un rapport avec les coiffures des chanteuses des B-52s, la choucroute.
0: Ah, c'est possible.
1: Eh bien on verra dans la suite de l'émission que pourquoi pas finalement.
0: Oui.
1: Alors... Le krautrock est-il un plat qui se mange chaud? Eh bien, nous avons donc un certain nombre de groupes très connus, tels que Can, Faust, Neu, Amondul 2, Popol Vuh, Ashra Temple ou encore Kraftwerk qui ont participé à ce mouvement.
0: Absolument.
1: Kraftwerk a eu une influence déterminante sur la musique actuelle.
0: Absolument. Et puis on a tous les groupes, tous les individus qui sont sortis des groupes et qui ont fait des carrières solo, comme Manuel Götzsching, comme Edgar Froese, comme Klaus Schulze, comme Konrad Schilzer, comme Klaus Dinger, comme Michael Rutter, etc., etc. Plein de musiciens sont sortis, bien sûr, des différents groupes, de son différents mouvements, et ont continué, bien sûr, des carrières solo. Il y a eu en parallèle, en Allemagne aussi, tout un mouvement de musique progressive. Alors on n'en parlera pas donc aujourd'hui, mais ça vaudrait peut-être une émission avec des groupes comme Wallenstein, des groupes comme Grobschnitt, des groupes comme Novalis, des groupes comme Lucifer Friends. Ils ont eu plein de groupes aussi de rock, et beaucoup plus que les groupes français, où en France on cite toujours Magma, on cite toujours Ange. Dans le rock après, dans les années 70, on cite Téléphone, dans le punk on cite Trust et Starshooter, mais les Allemands ont eu un nombre de groupes absolument phénoménal, et surtout dans le krautrock finalement, et le rock progressif. Mais aujourd'hui bien sûr on se centre uniquement sur le krautrock. Alors je vous rappelle que l'émission sera rediffusée en direct, sur les ondes, mais rediffusée le 14 juillet de 20h à 22h.

Alors, je vous rappelle aujourd'hui que Laurent n'est pas là dans l'émission parce qu'il prend ses vacances. Il est en vacances, voilà, tout simplement, des vacances méritées. Un repos à Nantes et puis, bon, la chaleur aussi. Il y a une très, très forte chaleur et comme il vient par au moins 4 ou 5 transports, c'est

0: vraiment passionnant, parce que ce sont des groupes, comme je vous l'ai dit, qui sortent un petit peu de nulle part, qui émergent comme ça en pleine dictature, on va dire, musicale anglo-saxonne, puisqu'ils dominaient tout. Le rock'n'roll avec Elvis Presley, les blues des Noirs américains et tout, tout était musique anglo-saxonne et américaine, et pourtant, le Krautrock, eh ben, ils ont produit ça avec un groupe, un des premiers groupes, pas le tout premier, mais un des premiers grands groupes qui est venu sur la scène dès 70. Mais ils ont commencé en 68-69.
1: On peut dire qu'ils étaient visionnaires, puisqu'ils ont introduit la musique électronique dans le rock. Et aujourd'hui, il n'y a plus que l'électronique, il n'y a plus le rock. On a remplacé la batterie par la 303, mais ils font partie des précurseurs.
0: Des précurseurs, absolument. Allez, on écoute. Et puis on en parle tout de suite après.

0: طيب الموضوع في شبه المقعد أمامي. الرجاء ربط أحزمة المقاعد والامتناع عن التدخين أثناء الإطلاع. شكرا.
1: Quelle rentrée en matière!
2: Eh bien oui, pour inaugurer cette émission sur le krautrock, un morceau du groupe Agitation Free, peut-être pas l'un des plus connus, mais certainement l'un des plus passionnants, avec leur premier album sorti en 1972, qui s'appelait Malèche. Alors Malèche, que signifie Malèche? Malèche, c'est peut-être l'un des termes les plus polyvalents de la langue arabe, et ça signifie pas de soucis.
1: D'accord.
2: On dirait aujourd'hui nos problèmes.
1: Nos problèmes.
2: Et donc c'était le premier morceau qui s'appelait You Play For Us Today.
1: D'accord. Voilà. Alors, dans Agitation Free, il faut dire qu'il y a trois musiciens, il y a cinq musiciens. Ils se sont reformés. J'ai failli les voir en 2012 et j'ai pas pu y aller parce que j'avais du travail à ce moment-là. Ma place était réservée. Je devais faire une interview presque d'eux et j'ai pas pu y aller. Mais le concert, il paraît que ça s'est. J'ai appelé après pour savoir si c'était bien passé. Il m'a dit ouais, c'était super. Il y avait du monde. Les gens étaient très contents de les retrouver. Et il y a trois musiciens exceptionnels puisqu'ils ont fait des carrières solo. Michael Onig, le synthétiseur, qui a été quand même synthétiseur après de Tangerine Dream. Donc Michael Onig qui a fait des albums solo et surtout qui a joué aussi donc dans Tangerine Dream et qui a fait pas mal de disques avec Manuel Gushing aussi. Ils ont fait 2-3 disques, dont je me souviens d'un disque qui s'appelle Early Water, qui était très très beau avec deux faces de 40 minutes aussi avec Manuel Gushing, donc le créateur de Ashra Temple. Il y a aussi Lutz Ulbricht qui a fait après, alors Lutz Ulbricht a une carrière très particulière, c'est qu'il a fait après une carrière plutôt, il a toujours continué avec Agitation Free, mais pour vivre aussi, parce que le groupe ne faisait pas forcément toujours recette dans les années 80 et tout. Il a travaillé pour pas mal d'artistes de variété et il a fait de la musique à variété. Et dans les années 80, j'avais contacté Lutz Ulbricht, j'ai dit pouvez-vous m'envoyer ce que vous faites actuellement? Il me dit non, il dit vous seriez déçu, il dit c'est de la variété allemande, il dit ça va pas vous plaire du tout, mais il dit on refera des choses avec Agitation Free, donc je vous enverrai quand il y aura des choses avec Agitation Free. Et les troisièmes musiciens, c'était Michael Gunter, donc qui a fait aussi une carrière solo. Les deux musiciens sont nettement moins connus, mais Michael Gunter, lui, donc, c'est lui qui s'occupait en général des live tapes, de tout le travail un peu électronique avec Michael Onig. Voilà. Alors, ce qu'il faut dire aussi, c'est que dans le krautrock, là, on est dans ce qu'on appelle la Berlin School, c'est-à-dire l'école essentiellement de Berlin. Et Berlin, vous aviez Klaus Schulze, Tangerine Dream, Ashra Temple, Agitation Free, Gila, et tous ces musiciens ont tourné ensemble, en fait. Ils sont passés les uns dans les autres, dans les groupes et tout. Et pourquoi? Parce que quand tu vois Berlin, le mur n'était pas encore donc abattu, donc ils tournaient dans Berlin, en fait. Et pour sortir de Berlin, comme c'était l'Allemagne de l'Ouest, mais il leur fallait faire 400 km pour aller par autoroute dans l'Allemagne de l'Ouest. Il fallait qu'ils traversent toute l'Allemagne de l'Est, ils pouvaient le faire. Mais en général, ils n'avaient pas trop les moyens, et puis ça leur faisait 800 km pour aller faire des concerts. Donc ils tournaient énormément dans Berlin, et finalement, ils jouaient avec les uns avec les autres. Ils faisaient toujours les mêmes clubs, les mêmes endroits, et c'est pour ça qu'ils se sont trouvés à un moment un petit peu enfermés sur eux-mêmes. Et heureusement, quand l'Allemagne a été libérée, donc les musiciens ont pu commencer à tourner dans le monde entier. Alors, ils ont commencé à tourner dans le monde entier avant, mais le départ a été très difficile pour eux, c'est ce qui explique Edgar Froese, puisqu'ils se retrouvaient tous dans les mêmes clubs donc de Berlin, parce que Berlin, c'est pas extensible, hein, c'est une ville qui n'est pas extensible.
2: Effectivement, donc là on reste sur Berlin, alors que ce sera très différent avec Kraftwerk qui eux sont de la ville de Düsseldorf, ce qui explique beaucoup dans leur création de musique pré-industrielle.
1: Oui, oui. Alors Kraftwerk est un groupe, tu as parlé de Kraftwerk là.
2: Oui, tout à fait.
1: Oui, exactement. Hein. Donc un groupe donc très, alors peut-être le seul groupe qui restera dans les annales, s'il y a un groupe qui doit rester au niveau de la musique allemande, c'est sûrement Kraftwerk. Pourquoi? Parce que il a influencé toute la musique actuelle, de l'électro, de la house, du chill out, enfin de toutes les rythmes, la musique minimale, mélange avec l'électroacoustique, avec les batteries électroniques. Et ce groupe, bien sûr, a influencé largement Détroit, la ville de Détroit, où sont nés beaucoup de tous les mouvements un petit peu électroniques.
2: Exactement, Detroit, où est né au milieu des années 80, à la Warehouse, une ancienne usine désaffectée de vêtements,
1: voilà.
2: La house music, évidemment,
1: ouais.
2: Comme chacun sait.
1: Et ça, c'était très, très intéressant parce qu'en plus, en 80, il commençait à avoir un petit coup de mou. Kraftwerk commençait à avoir un petit coup de mou. Donc, commençait à descendre. Et c'est les musiciens qui les ont reprogrammés donc, à Détroit. Et Kraftwerk est reparti après d'une façon beaucoup plus forte. Et surtout que Kraftwerk, après, n'a plus, ils ne sont plus descendus, comme on dit, des plateaux de phono. Ils sont toujours restés donc, au top niveau, avec une avance absolument incroyable au niveau de la scène, au niveau de la façon d'organiser la scène, le minimalisme, les films qu'ils présentaient, les tenues qu'ils avaient, très très peu de choses, mais des choses très fines et très très pointues. Donc vraiment un très très très très grand groupe.
2: Quand au milieu des années 80, les premiers DJ ont commencé à mixer du Kraftwerk, ils se sont amusés à le mélanger avec du Parliament ou du Funkadelic pour rajouter un groupe beaucoup plus black.
1: Oui.
2: Et c'est l'une des nombreuses légendes qui aurait présidé à la naissance de la house.
1: D'accord. Faut dire aussi que Kraftwerk, alors au début, n'était pas connu du tout dans les années 70, et Kahn était déjà on pourrait dire, c'était le groupe le plus connu pratiquement. Ils ont commencé dès 67 avec Hans Schmidt, Olzog Zuke, Michael Caroli, Jackie Liebezeit. Kahn a commencé très tôt. Et Kahn, dès 67-68, ils avaient déjà fait des musiques de films. Ils étaient très implantés. Ils travaillaient avec Stockhausen. Voilà. Ils étaient très implantés dans la musique. Et ils ont décidé de faire une sorte en 68-69, un radio crochet de musique électronique. Et tous les dimanches, je crois, dans cet entrepôt, en plus, il y avait il y a plusieurs entrepôts, donc je pense à Berlin, je ne sais pas si c'est le même que tu parlais. En tout cas, ils organisaient, eux, des concerts. Et les groupes venaient, des groupes connus, des groupes moins connus venaient. Et Kraftwerk, selon Holger Zucke, disait que Kraftwerk, c'était eux, chaque dimanche, ils étaient là, avec leur matériel et tout, ils jouaient, ils faisaient des trucs, et ils en voulaient, mais absolument incroyable. Et Holger Zucke, citation verbatim, il dit, à l'époque, il dit, ah, j'ai dit, eux, ils iront très très très loin, c'est impossible qu'ils ne percent pas parce qu'ils ont une telle détermination, une telle volonté que beaucoup plus que tous les autres groupes, il dit c'est eux qui resteront. Et il l'avait déjà perçu, Holger Zucke, donc à l'époque.
2: Ça rappelle un certain David Bowie dans la détermination.
1: Oui, c'est à peu près pareil. Donc tu as choisi le morceau de Kraftwerk, Radioactivité, c'est ça?
2: Ah, si tu as envie de passer directement...
1: Comme tu as parlé de Kraftwerk...
2: Eh bien allons-y, tout à fait, Radioactivité, sur le Radioactivité, sorti sur leur cinquième album en 1975. Voilà.
1: Mauvais.
2: Alors c'est assez amusant parce que c'est vraiment l'ouverture de l'ère moderne de la musique électronique. Et à noter qu'il est sorti en version allemande et internationale.
1: Oui.
2: Également très, très intéressant, le petit bip bip du début m'évoque curieusement celui du Planète Claire des B-52s.
1: Oui.
2: Tu vas voir.
1: Allez, on écoute. Allez. Vous êtes sur RGB 99.2, nous sommes avec vous jusqu'à 17h30 pour une émission spéciale Krautrock. Notre troisième invité n'est pas arrivé. J'espère qu'il va arriver. Il a peut-être eu des problèmes de transport. Mais en tout cas, ne vous inquiétez pas, j'ai toute sa programmation et toute sa liste, et j'ai ses prescriptions si jamais il y avait quelque chose. Donc, il n'y a pas de problème, on vous passera aussi des morceaux. Donc, Jean-François Papin, fan aussi de Krautrock devant l'éternel. Allez.
2: Et ça plane à super donf. Super, super donf.

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1: Alors, on vient d'écouter donc Kraftwerk Radioactivity, qui a fait d'ailleurs un gros tube, hein, parce que le disque s'est vendu énormément. Et le concept de Kraftwerk était assez incroyable. Ils ont fait 3 premiers albums avec les bornes, là, les 2 premières bornes. Et puis après, ils ont fait un 3e album, Ralph and Florian. Et à partir du 4e album, ça a été leur premier grand succès, ça a été Autobahn.
2: Exactement. Excusez-moi de te couper, oui. Mais au tout début, donc, c'était vraiment un duo, Florian Schneider et Ralph Hütter. Et ce qui est très amusant de constater, c'est même rigolo, ou même carrément flashex, c'est qu'à partir de leur 4e album, c'est là qu'ils datent leur naissance. Ils ont occulté les 3 premiers, et leur 4e album, c'est là qu'est sorti Autobahn, qui a été un succès mondial. C'est à partir de là que je les ai connus, moi, bien sûr, comme tout le monde, je pense.
1: Alors, j'ai une tendre pensée pour les premiers albums. J'aime beaucoup les deux premières balises, la balise verte et la balise orange. Oui, orange. Parce que, et puis le Ralph and Florian, parce qu'il y avait un côté complètement psychédélique, aventureux, bricolé, si tu veux, et qui était beaucoup moins, il n'y avait pas de stratégie. Après, j'ai adoré Autobahn, mais là, il y avait une stratégie absolument incroyable. C'est de passer pratiquement tous les grands thèmes, on va dire, de l'industrialisation allemande, occidentale et tout. Donc, les autoroutes, après on a la radioactivité, après on aura les robots, on aura les computers, on aura, enfin...
2: C'est-à-dire des concepts albums, on peut dire, pour ouais. Radioactivité en était un, puisque parmi les autres morceaux, il y en a un qui s'appelle Geiger, par exemple, comme le compteur. Et par la suite, ils ont rechangé les paroles de Radioactivity en rajoutant dedans Tchernobyl et Fukushima.
1: Ah oui, d'accord.
2: Enfin, c'est quand même plus fun.
1: Ouais. Alors, Kraftwerk, donc le groupe qui restera sûrement le groupe le plus important du krautrock, mais pas le plus forcément. Enfin, moi, j'aime beaucoup Kraftwerk, hein, mais il y a plein d'autres groupes que j'aime bien aussi, voire plus peut-être, comme Agitation Freeze. C'est un groupe que j'adore. C'est un des moins connus dans les plus connus. C'est le moins connu parce que Tangerine Dream, Klaus Schulze, Ashra Temple, Kraftwerk, Cannes sont beaucoup plus connus que Agitation Freeze. Mais j'ai toujours un faible pour Agitation Freeze aussi, qui est beaucoup plus underground, on va dire, et ils sont toujours restés un petit peu à part. Et
2: c'est vrai que Ashra Temple, par exemple, était tout à fait dans la même mouvance.
1: Oui, alors Ashra Temple, grand groupe bien sûr de la Berlin School, très ami d'ailleurs, puisqu'il faut voir que le premier Tangerine Dream a été fondé par Edgar Froese et Klaus Schulze et Konrad Schlitzler. Et petit à petit, Klaus Schulze donc a fait une carrière solo, mais avant de faire une carrière solo, il a fondé Ashra Temple. Tout de suite en sortant de Tangerine Dream, la fondation de Tangerine Dream avec Edgar Froese et Konrad Schlitzler, il sort à partir du premier album parce qu'ils n'étaient pas d'accord sur l'orientation réellement musicale qu'ils voulaient donner, et ils fondent Ashra Temple avec Manuel Götzsching. Puis après, il est très d'accord avec Manuel Götzsching, mais il veut faire une carrière solo, Klaus Schulze, et il se détache de nouveau d'Ashra Temple, donc ils font de Tangerine Dream, ils font de Ashra Temple, et après donc il fait de la carrière solo qu'on lui connaît.
2: Bah, c'était de fortes personnalités, là, ouais. Un qui voulait partir dans les synthétiseurs et l'autre qui était un guitariste avant tout.
1: Oui, voilà. Alors il ne faut pas oublier que Edgar Froese est un guitariste, un bon guitariste de rock, d'ailleurs de rock blues, très solide, Edgar Froese a toujours voulu rester, effectivement, même si à un moment ils ont fait que de la musique synthétique, et que je les ai vus 6-7 fois sur scène, Tangerine Dream, et de temps en temps, effectivement, Edgar Froese prenait sa guitare électrique et faisait un solo en plein milieu des séquences et du mélotron et de tout ce qu'il y avait. Donc il faisait un solo qui était pas mal, hein, mais bon, voilà. Mais c'est toujours resté un petit peu un guitariste de rock. Maintenant, il ne faut pas oublier que Klaus Schulze était un batteur de rock aussi, puisqu'il était batteur de Tangerine Dream, tout simplement. Il ne faisait pas des synthés au début dans Tangerine Dream, il faisait de la batterie. C'était un percussionniste et batterie, et ça se retrouve dans sa musique où il y a très souvent les séquences qui remplacent complètement la batterie, mais très souvent dans les morceaux de Klaus Schulze, on le verra, il y a des batteurs qui viennent, dont Klaus Krüger, qui vient jouer à l'intérieur et qui accompagne sur des fois 10, 15, 20 minutes, il tient le tempo avec les séquenceurs et les nappes de Klaus Schulze qui viennent. Alors, qu'est-ce que tu veux qu'on passe ? Je te propose de passer un morceau de Tangerine Dream que Jean-François a choisi, et on passera tout de suite après un morceau de Ashra Temple que tu as choisi.
2: Eh bien, très volontiers, même si j'aime beaucoup Tangerine Dream et Klaus Schulze, on ne peut pas réellement dire qu'il s'agit de krautrock, puisqu'on n'est plus dans le domaine du rock. Il n'y a plus de section rythmique, ce ne sont plus que des nappes planantes, des musiques répétitives, magnifiques d'ailleurs.
1: Alors, ce qu'il faut dire aussi, c'est que, comme tu le dis, il n'y a plus effectivement de batterie et de basse rythmique, mais ils vont la remplacer très rapidement à partir du quatrième album par les séquenceurs. C'est les séquenceurs avec Klaus Schulze et Tangerine Dream dans les années 72-73 qui vont remplacer la batterie et qui vont donner le tempo. Et même Klaus Schulze rajoutera de la batterie, lui, il n'hésitera pas à rajouter de la batterie en même temps que les synthétiseurs. Alors on va écouter un morceau qui a fait vraiment un très très gros, ça a été un des premiers gros tubes, on va dire, de Tangerine Dream dans leur vente de disques, ça a été l'album Rubicon, sorti en 1975. Donc Jean-François a choisi ce morceau, et bien sûr on ne peut pas l'écouter en entier puisque l'album fait 40 minutes, deux phases de 20-22 minutes, mais on va en écouter quand même l'ouverture donc de Rubicon, qui est un album absolument fabuleux, et surtout la pochette aussi, qui est très très belle, avec une espèce de goutte dans les tons bleus, et qui tombe dans une espèce de pâte, voilà, donc c'est pas de l'eau, c'est quelque chose qui tombe dans une espèce de pâte bleue, et qui fait une sorte de remontée, comme une goutte qui fait une remontée, mais tout dans des nuances bleues, et c'est très très beau. Et c'était des peintures que faisait la femme de Edgar Froese, c'est-à-dire Monique Froese, c'est elle qui a fait pratiquement toutes les pochettes du groupe de Tangerine Dream. Voilà. Donc on va écouter le morceau Rubicon. Et vous allez voir, c'est très caractéristique du style de Tangerine Dream, avec des grandes séquences, du mélotron, des formes planantes, et puis petit à petit des séquences qui vont petit à petit s'inviter année par année dans leur musique, qui en fera bien sûr leur particularité. Vous êtes sur RGB 99.2, nous sommes avec vous jusqu'à 17h30 pour une émission spéciale Krautrock. Et d'ailleurs, dans ce spécial Krautrock, il y aura en milieu d'émission un petit intermède pour passer une artiste que nous avons non pas reçue, mais que nous avons eue en interview, et puis qui nous a présenté tous ses disques et tout, qui reviendra en direct bien sûr pour son nouvel album. Eric l'a rencontré à un concert pas plus tard qu'il y a 3-4 jours, je crois, il viendra nous en parler donc un petit peu.
2: Festival en Normandie, car effectivement, voilà. La musique électronique a été, mais elle existe toujours.
1: D'accord. Donc on parlera donc à peu près vers les 16h30, donc le milieu de l'émission. Allez, on s'écoute le superbe ouverture c'est Rubicon, et là on va écouter c'est Ricochette, voilà. Non, c'est bien l'ouverture de Rubicon.

précise juste que Ricochet, c'était un live qui est sorti tout de suite après, qui ressemblait d'ailleurs beaucoup à Rubicon. C'était la même époque, à quelques mois près. Et là, on écoute l'album studio, c'est bien Rubicon. Voilà, pour bien préciser les choses.

0: Juste un petit problème dans la lecture. Alors, pour reparler de Rubicon, donc c'est un album donc de deux faces de 40 minutes. Et cet album a eu énormément de succès. C'était un des gros premiers succès de Tangerine. Donc voilà, je vais essayer. Voilà,
1: deux faces de 20 minutes chacune, ce qui en fait 40 en tout.
0: Voilà. Et donc, cet album, j'avais eu à l'époque. Alors, il faut dire qu'il y a toute une histoire. C'est que cet album a été distribué par Virgin. Hein, c'était une des premières signatures de Tangerine Dream avec Virgin, donc Richard Branson. Et cet album, si vous voulez, Richard Branson, quand il a créé Virgin, il a récupéré tous les groupes, pratiquement les groupes principaux de musique de krautrock. Hein, il a récupéré Klaus Schulze, Tangerine Dream, Ashra Temple. Il avait commencé avec Faust. Et ce disque, il a été distribué en France par le Moulin de la Vierge. Au début, Virgin n'avait pas encore de bureau et de maison de disques à Paris. Et c'était une petite boutique que je connaissais qui distribuait les disques de Richard Branson, donc Ashra Temple, Tangerine Dream, le gong aussi. Hein, les gongs ont été distribués aussi par... Voilà, Steve Village aussi. Donc Richard Branson avait fait avec Virgin dans les années 70 une maison absolument incroyable. Il y avait Robert Wyatt aussi, il y avait plein de groupes. Il avait récupéré tous les groupes intéressants, si vous voulez, de toute la scène anglaise, la scène allemande, la musique krautrock. Et voilà, et ça a duré jusqu'à 1978-1979 avant qu'il fasse sa grande maison de disques Virgin, et puis après, bon, qu'il réintègre plus du rock, de la variété, etc. Donc, on va essayer de repasser le morceau donc de Rubicon qui a eu un petit problème. Et voilà. Donc, vous êtes toujours bien sûr sur RGV 99.2 et nous sommes avec vous jusqu'à 17h30. Toujours dans l'émission. Donc, un spécial krautrock donc avec Eric et Luc avec vous. Allez,
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0: Eh ben. C'était donc, je suis à l'antenne, oui je suis à l'antenne, c'était donc Ashra Temple ou le temple de l'ashram peut-être, on ne sait pas, à toute une époque partisan fumée diverses et variées, et dont le cinquième album et dernier, et cinquième et dernier LP, sorti en 1973, s'appelait Starring Rosie, cette fameuse Rosie,
1: oui,
0: je pense que l'on entend rire au début.
1: Oui, oui, oui, alors, elle était très très belle, Rosie Muller, très très belle, malheureusement elle a mal fini, bon je crois qu'elle est décédée aujourd'hui, très triste, très très triste, comme Manuel Götzsching d'ailleurs, les deux sont décédés. Manuel était un très grand guitariste, là on reconnaît son toucher de guitare, vraiment très très très délicat, et c'était quelqu'un qui après a fait de la musique répétitive, hein. Il a fait un certain nombre de disques de musique répétitive de son propre nom, Manuel Götzsching, exemple de E4 qui a été un succès au Japon, qui était une double face, 20 minutes par face, et tout un concept de musique qui montait, donc de musique répétitive, hein, un peu dans l'école Reich et dans l'école Glass.
0: Et dans le morceau que nous venons d'écouter, par contre, c'était encore de la guitare.
1: Oui.
0: Et ça fait beaucoup penser à sa guitare très aérienne. Alors, clairement, je pense des influences jazz, Gipsy, et même parfois des petits côtés du Grateful Dead de Jerry Garcia.
1: Ah, mais c'est pas des petits côtés, c'est qu'il y a les Allman Brothers. Il était un fan des Allman Brothers, et on reconnaît dans son jeu de guitare les Allman Brothers. Par exemple, le fameux live at Fillmore's des Allman Brothers, c'est complètement dans la lignée, et je crois que Manuel Götzsching a écouté beaucoup les frères Allman à la guitare, et aussi le Grateful Dead, absolument.
0: Et quelqu'un qui écoutera beaucoup Manuel Götzsching, c'est Stevie Ledge qui le déclarera comme l'une de ses grandes influences.
1: Ah oui, ah d'accord, ok.
0: Stevie Ledge, dont on parlera un peu plus tard dans l'émission, l'un des grands guitar héros des 70s.
1: Alors, c'est marrant ce que tu dis, parce que effectivement, à l'époque, je me rappelle, je lisais, et quand Starring Rosie est sorti, puisqu'il dénotait avec les trois autres albums, qui étaient beaucoup plus psychédéliques, avec des grands morceaux, celui-là, il y a des morceaux beaucoup plus courts, et on avait dit que c'était une sorte de West Coast allemande. C'était des musiciens, de tous les musiciens qu'on connaît de la West Coast allemande, effectivement, le Grateful Dead, Jefferson Airplane, voilà, étaient
0: le côté léger, planant.
1: Voilà. Et puis après, il y avait les Allman Brothers qui n'étaient pas eux un groupe de la West Coast, mais qui étaient quand même des gens qui faisaient des compositions de 20-30 minutes. Alors il faut dire qu'Ashra Temple, quand ils ont commencé à Berlin, ils pouvaient faire des compositions comme ça de 20, 30, 40, 50 minutes sur scène, des sortes de happenings dans les années 70. Et ils ont sorti en 2000 pour l'anniversaire de Ashra Temple, enfin les 30 ou 40 30 ans, ils avaient sorti 6 disques avec que des compositions donc inédites qui maintenant valent très cher, hein. Ces 6 disques valent un petit coffret, ils valent très très cher, mais alors je les ai.
0: On trouve encore le cube de CD sur Discogs et Rakuten et autres.
1: Oui, mais il va valoir un certain prix, non ?
0: En CD, ça va. En 33, je pense que c'est différent.
1: Alors, quand tu as dit que c'était leur dernier album, c'est pas tout à fait vrai, parce qu'après, Ashra Temple, ils ont refait des albums, mais plus dans la période où c'était toujours Manuel Götzsching. Il y a Lou Sulbrich qui est venu le rejoindre, de Agitation Free, et ils ont fait des albums chez Virgin, après.
0: Tout à fait, c'est le dernier LP de la première période,
1: voilà.
0: Avant que Manuel Götzsching reste tout seul aux commandes,
1: et
0: transforme le groupe en simplement Ashra,
1: oui.
0: Et il y a eu des revivals...
1: Absolument.
0: Par la suite.
1: Mais
0: évidemment.
1: Tu as dit très justement, c'était tout le nom d'Ashra Temple, c'est le dernier. Moi, je sais que je l'ai acheté j'ai acheté en 70-71. Il y avait une boutique à Paris qui était Place de l'Odéon, qui s'appelait l'Open Market, je crois. Une boutique complètement noire, tout était noir. Et la personne importait tous les disques de Krautrock. Tous les disques de Krautrock. Et comme j'avais pas beaucoup d'argent, j'essayais d'y aller une fois tous les 15 jours, quand j'avais un peu d'argent. Et qu'est-ce que je m'achetais, bien sûr? Alors je ressortais avec le deuxième Tangerine Dream, le premier Ashra Temple, le troisième Klaus Schulze, le deuxième... Enfin, que des disques. Il y avait les Popol Vuh aussi, il y avait les Wallenstein. Voilà. Et je m'achetais que des disques pratiquement de Krautrock de 70 à 72 dans cette boutique qui a disparu en 75-76, je crois. Voilà. Alors on va continuer toujours à explorer tous ces groupes, parce qu'il y aurait énormément de choses à en dire. Et comme je vous l'ai dit, tous ces groupes, à un moment ou à un autre, ont tous joué. C'est-à-dire, on retrouve des musiciens de Amundul Too dans Popol Vuh, on retrouve des musiciens de Popol Vuh dans Ashra Temple, des musiciens d'Ashra Temple dans Gila, d'Agitation Free dans Tangerine Dream, des musiciens de Kraver comme Klaus Dinger et Michael Rutter ont fait après donc une carrière solo, et on les retrouve avec David Bowie, entre autres, puisqu'ils avaient fait des disques avec Bowie et tout. Donc c'est des musiciens qui ont beaucoup beaucoup voyagé voyagé et influencé énormément. On retrouve les musiciens de Cannes aussi avec Robert Fripp. On les retrouve aussi dans David Bowie. Donc Jackie Lee Bezuidt, entre autres, et Holger Zucker, qui ont été vraiment les premiers musiciens, en fait, dès les années 67-68. Cannes a été vraiment un groupe essentiel.
0: Je te propose qu'on passe un morceau de Cannes. Alors, juste pour rebondir sur ce que tu viens de dire, un groupe qui a tellement multiplié les influences des générations suivantes que s'en réclameront, allez, on y va, Public Image Limited, Suxy, Joy Division, Suicide, Bowie, Les Talking Heads, Les Stone Roses, Primal Scream.
1: Ah oui, donc c'est quand même... Oui.
0: C'est du très lourd.
1: Oui, du très lourd. Et il faut dire que le Krautrock a influencé plein de groupes, et entre autres Kraftwerk, bien sûr, dont on a cité tout à l'heure. Kraftwerk a été vraiment à la base de toute la musique électro que l'on connaît donc actuellement. Enfin, des groupes.
0: Et de façon assez amusante, on pourra remarquer que dans le morceau Oh Yeah, qui dure 7 minutes 23, donc de Cannes, extrait de leur double 33 tours, double LP, Tato Mago, on marquera la voix féminine qui évoque furieusement les chanteuses des B-52s à nouveau.
1: Ah oui, oui.
0: Ainsi que des rythmes très rock'n'roll d'ailleurs à la batterie.
1: Oui. Alors c'était un groupe, qui ont travaillé avec, Ian Schmid a travaillé et Holger Zucker avec Stockhausen, hein, dans les studios de Cologne, les studios de musique électroacoustique. Ils ont travaillé donc avec lui. Ian Schmid était un musicien classique, contemporain, chef d'orchestre. Et alors c'est assez surprenant qu'il ait fondé ce groupe Cannes. Alors dans le groupe Cannes, il y avait quatre particularités, c'est-à-dire Ian Schmid venait de la musique classique et contemporaine. On avait Jacques Libezaï qui faisait du jazz, et un batteur très métronomique aussi, hein, très très bon. Le guitariste Michael Caroli venait complètement du blues, et puis Holger Zucker venait aussi du rock et de l'électroacoustique. Donc un attelage a priori complètement hétéroclite, mais qui a donné une musique absolument somptueuse. On peut dire que Tago Mago est considéré par les fans comme le plus bel album de Cannes. Alors, Monsieur Branson aussi les a récupérés en 74, où il a sorti sur Virgin pas moins de 4 ou 5 albums, je crois, de Cannes. Donc, il a suivi complètement le groupe, quoi. Mais après, ils sont devenus un groupe beaucoup plus rock, reggae. Ils mélangeaient avec des happenings un peu West Coast. Et ils sont devenus beaucoup moins électroniques et beaucoup moins krautrock. Mais moi, j'aime bien aussi, hein, c'est autre chose. Allez, on va s'écouter le Oh Yeah de cet album absolument mythique qui est Tago Mago de Cannes. Et vous êtes toujours, bien sûr, sur RGB 99.2, radio RGB.net. Et nous sommes avec vous jusqu'à quelle heure, Eric, on pourrait dire
0: Encore une petite heure.
1: Encore une petite heure, allez.
0: Oh Yeah.
1: Ne vous inquiétez pas s'il y a des silences en début des disques, parce que les musiciens allemands, comme c'est pas des disques de rock et tout, donc ils commencent toujours par des bruitages très très fins, puis ils montent petit à petit. Et voilà, donc on écoute.
0: Ça va pulser.
1: Oui.

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1: Et oui, donc on a enchaîné donc Cannes, le morceau Oye que tu as choisi, Eric. Alors il faut dire qu'aujourd'hui, tristement, quatre des musiciens de Cannes, cinq sont décédés. Holger Zucke, il y a très peu de temps. Il reste que Liam Schmid, en fait. Damo Suzuki, il y a très peu de temps. Michael Caroli, il y a très longtemps, c'est en 2001. Et puis, entre-temps, il y a eu Jacques Libesheit qui est décédé aussi.
2: Alors, on parle d'un album qui date de 1971.
1: Oui. Alors là, on a enchaîné un choix de Jean-François, Wolf City, qui est un très très bel album, le quatrième album de Amon Dioul 2.
2: Voilà, plus précisément Amon Dioul 2, puisque la première formation Amon Dioul a splitté, Amon Dioul 2 s'est créé. Alors, c'est un groupe d'ailleurs qui est originaire de Munich, lui.
1: Oui, voilà, c'est un groupe près de Munich qui était une communauté en fait. Il y avait Amon Dioul, Amon Dioul 1, Amon Dioul 2. Et la première communauté n'était pas faite pour faire trop de la musique, ils ont fait quand même fait un disque qui s'appelait Disaster, qui est un très beau disque d'ailleurs, qu'ils ont ressorti. J'ai été surpris, l'autre jour je passais dans une boutique de disques et pourtant c'était pas les Fnac ou Gibert et tout, et j'ai vu Disaster qui était là, il l'avait complètement ressorti et remasterisé, donc un disque très percussif, très rock, très West Coast aussi un petit peu. Voilà, après il y a eu Amon Dioul 1 qui a fait deux albums, et puis après Amon Dioul 2 qui a été le plus connu, et on peut dire que les six premiers albums jusqu'à Vive la Trance sont excellents, et après ils sont rentrés dans un rock beaucoup plus normal. Ils ont fait un disque Made in Germany que j'ai pas du tout aimé, c'est un concept album sur l'Allemagne et sur la musique folklorique allemande. Bon, c'était pas terrible. En tout cas, Wolf City, c'est un des derniers grands albums qu'ils ont sorti, et le morceau donc s'appelait du nom éponyme de l'album Wolf City. Voilà.
2: J'aime beaucoup ce nom de éponyme. On ne l'utilise que dans les émissions de radio et pour les critiques
1: absolument,
2: de disques.
1: Absolument. Disons, c'est un mot que personne ne connaît. Et ça fait bien de sortir éponyme. Hein. Ça fait vraiment instruit. Tu dis éponyme tout de suite, ça classe tout de suite. On se retrouve sur notre planète. Bon, on va continuer. Il nous reste encore plein de groupes. Alors, tu vas faire un petit intermède donc de ce concert que je devais aller donc le 2 juillet, je crois, jeudi 2 juillet, c'est
2: c'était,
1: ça.
2: Hein. C'était le 3.
1: Et je devais y aller. J'ai pas pu y aller. Donc tu y étais. On devait y aller ensemble d'ailleurs voir Cozy et Stevie Lage dans un festival près de Caen, je crois. Hein, c'était dans.
2: Eh ben, je vais pouvoir t'en parler parce qu'effectivement, la musique électronique a été, comme on a pu l'entendre depuis le début de l'émission, mais elle est encore. Preuve en est donc l'Ethereal Festival, dont je reviens, qui est consacré lui à la psytrance, à la techno basse et au chill, et où jouaient donc Stevie Lage et Super Cozy, en spécialiste du down tempo. Super Cozy nous a accordé une interview après sa performance. Peux-tu nous parler de l'Ethereal Festival, dont tu reviens ? Bien sûr. Voici quelle a été la programmation le 3 juillet après-midi de The Nest, la scène chill out du festival Ethereal Decibel. J'y ai joué après Mirror System, le combo de Stevie Lage et Michael Girodi. Et Robin Triscoll, la boss du label Liquid Sound Design, est passée juste après moi. C'est elle qui a sorti ma collaboration avec Steve et Miquette. C'était aussi une DJ absolument fantastique. C'est ainsi que tu as pu écouter tous nos sets et nous voir tous. J'ai adoré ton mix, super puissant, surtout les nouveaux morceaux, le dub et les deux avec la guitare. Merci d'être venu, Enze, c'était génial de vous voir tous. Les morceaux dub avec guitare sont d'anciens titres de Zed Lemonade, en fait. Le groupe avec mon ex-mari Gus Till, et date de 2009. Le morceau très lent contient la guitare de Stevie Lage. Tu as pu reconnaître peut-être son style. Je peux t'envoyer tout ça après le festival. J'espère que vous avez passé un bon moment. On a passé un moment magnifique à l'Ethereal Festival, même si la qualité sonore de l'amplification n'était pas...

0: Pas tout à fait à la hauteur des standards d'Ozora, évidemment. Comme d'habitude, Steve ne se lance jamais dans un vrai solo durant son live dans la musique électro, comme celui du morceau que tu as joué. Il a failli le faire un moment, mais vraiment presque. A-t-il déjà enregistré la partie de guitare du dernier morceau de ton prochain album, la suite de Cinéma Délicat ? Je suppose que c'est un solo de glissando guitare, puisque tu m'as dit que c'était un morceau beatless, sans aucune rythmique. J'ai également beaucoup aimé le mix de Robin Triskel. C'était très agréable à écouter, allongé sous les arbres, après un passage devant la scène techno principale. Je sais qu'on ne peut pas comparer le sound system avec celui d'Ozora, lol. Mais ils ont installé un système sur mesure, preuve d'un dévouement remarquable pour la musique chill-out. C'est vrai que Steve n'a jamais fait de long solo ambiante, lol. Je t'enverrai ces morceaux pour que tu puisses en profiter. Les morceaux avec eux pour mon album ne sont même pas encore finalisés. Il faudra au moins 6 mois, je pense. Oui, Robin T est une super DJ. Elle passe beaucoup de morceaux de Liquid Sound Design, puisqu'elle est patronne du label. Une très belle vitrine de leur catalogue. Oh, je croyais que c'était ses propres morceaux. Ah non, elle ne produit pas. Elle dirige les labels LSD et Dragonfly Records. Elle m'a dit qu'elle jouait beaucoup de morceaux des Safi Brothers, de Youth, etc. Pourrais-tu me dire comment tu as composé ton mix ? Ça serait vraiment très intéressant, je pense, pour nos auditeurs. J'ai sélectionné 2h30 de morceaux à l'avance. Puis j'ai improvisé l'ordre sur place. Je comptais jouer 1 heure très chill, comme à Cap Ferrat, mais Steve et Miquette, qui sont passés avant moi, ont accéléré le tempo, les gens dansaient, l'ambiance était super. Alors j'ai fait un set à l'envers par rapport à ce que j'avais prévu. J'ai commencé par des morceaux dansants, puis j'ai ralenti après 1 heure. Ce morceau lent, avec la guitare de Steve, It Doesn't Matter, servait à changer d'ambiance et à ralentir le rythme pour la dernière heure. Je l'ai joué environ 60 minutes après le début. Il marquait le début de la section Bali Dub, qui dure environ 30 à 40 minutes. Super cosy, merci.
1: Bah écoute, très belle interview, merci Eric. Donc on la recevra pour son, dès que le nouvel album sera sorti, donc après Cinéma Délicat, qui était vraiment un album, on peut dire, somptueux, très élégant, et puis plein de qualité, de production sonore, de finesse de son aussi, hein. Elle va très très loin dans les différents plans musicaux, en fait. Elle arrive à mettre des plans, 2, 3, 4 plans dans le même morceau.
0: C'est extrêmement travaillé, tout à fait.
1: Et c'est très très travaillé, et c'est pas uniquement des machines qui seraient branchées et qu'on laisserait tourner, parce qu'il y a des musiciens aussi qui viennent, qui improvisent dedans. Elle a beaucoup improvisé, bien sûr, aussi avec des musiciens qui sont venus sur ses disques de la Côte d'Azur, en fait, hein, de la région PACA.
0: Il faut savoir que son ex-mari, Gus Till, était l'un des plus grands producteurs de son époque. Il était en Australie, mais des groupes comme Jamiroquai allaient mixer chez lui, par exemple. Ah, et oui. C'est auprès de lui, qu'elle a appris. Ça, c'est pas juste contenté de superposer quelques machines. C'était
1: Donc ça. C'est une information intéressante, parce qu'elle ne l'avait pas dit jusqu'à maintenant. Ça, c'est une information qu'elle dévoile, mais elle ne l'avait pas dit dans les missions qu'on avait fait, par exemple.
0: Je me permets de rappeler à ce propos que le numéro 4 du magazine KZL sortira en septembre.
1: Oui.
0: Qu'on trouvera sur KZL.net, KZE2LES.net, et dans lequel il y aura une longue interview de Super Cosy qui était passée à l'antenne. Absolument. Mais là, ce sera dans la version longue, et dans lequel elle présente précisément son dernier disque Cinéma Délicat. Donc je ne saurais trop vous conseiller, je me permets d'en parler, de vous ruer sur ce magazine KZL. Oui.
1: Vous pouvez d'ailleurs acheter les 4 numéros, ça ne vous coûtera pas cher d'une part. D'autre part, c'est des numéros KZL, donc on avait fait une émission spéciale ici avec Eric et puis avec ton ami, donc qui faisait, donc avec lequel vous aviez commencé à faire le... Il est toujours dedans, c'est Yvon, je crois, c'est ça ?
0: Tout à fait, mon ami Onigans, il a créé le magazine. Onigans. Maintenant, je publie toujours ses photographies, mais il n'écrit plus pour le moment. Peut-être que ça reviendra, mais il a fait de très belles photos, ceci dit.
1: Bon, ok. Et donc, vous pouvez acheter les 4, parce que c'est vraiment assez exceptionnel, au niveau des artworks, au niveau des peintures, au niveau de la musique aussi, parce que de plus en plus, il y a l'incorporation de la musique, des chroniques, etc. etc. Et puis, bien sûr, il y a tout un univers de photos. Et puis, c'est assez fantasmagorique, assez fantastique, assez fantasmatique, si on peut utiliser tous ces mots. Donc, c'est un journal qui va vous plonger vraiment dans un univers créatif sans limite, parce qu'ils ne se donnent pas tellement de limites, et ils ont raison, parce que l'art, c'est ça, il n'y a pas de limite dans l'art. C'est la seule chose, d'ailleurs, qu'on peut faire actuellement dans notre époque, où l'art, bon, on peut aller très très loin. Tout le reste est réglementé, super réglementé, on ne peut rien faire, mais dans l'art, on peut aller très très loin, et c'est tant mieux.
0: Donc, contrairement à la version papier, vous trouverez gratuitement la version sur Internet, sur kzl.net, kzedelles.net.
1: Voilà. Alors, on va continuer donc dans l'émission de Krautrock. Vous êtes toujours sur RGB, hein, vous êtes toujours dans un spécial Krautrock. Donc, le rock allemand, traduit donc rock choucroute, mais bon, très mauvaise traduction, pas tellement sympa, mais peu importe, ça s'est appelé comme ça. Et maintenant, le nom, on pense même plus à la choucroute ou rock spaghetti pour les Italiens. On pense à la musique avant tout. Et pour le moment, donc, on a passé quand même rien de moins que Agitation Free, Ashra Temple, Cannes, Kraftwerk. On a passé Tangerine Dream, Amundul 2. Voilà, il nous en reste encore pas mal de groupes à passer, des groupes majeurs, dont un groupe dont on vous présentera donc dans quelques dizaines de minutes, c'est Popol Vuh aussi. Complètement, alors eux, à la charnière entre l'électronique et puis après une espèce de musique très méditative, presque spirituelle, avec des instruments acoustiques. Donc on verra l'épopée aussi de Popol Vuh et de Florian Frick. On a déjà passé d'ailleurs un morceau d'eux dans l'émission À la recherche du temps présent, puisque alors,
0: comme tu le disais, quelqu'un qui a été beaucoup intéressé par cette musique-là, et pour une raison très simple, c'est qu'il a vécu à Berlin dans les années 70, c'est
1: voilà.
0: David Bowie.
1: Voilà. C'est ce qu'on va passer maintenant d'ailleurs.
0: Et donc, il a fait un morceau hommage à Kraftwerk, qu'il a appelé V2 Schneider, Schneider étant l'un des deux membres fondateurs de Kraftwerk. Et Bowie était parti habiter avec Iggy Pop en 77-78. Il a vécu 2 ans là-bas, dans un but d'ailleurs extrêmement simple, c'était de décrocher tous les deux de la drogue. Lui de la cocaïne et Iggy Pop de l'héroïne. Mais plutôt que de faire comme Keith Richards, le guitariste des Stones, qui lui a arrêté en 3 jours avec des souffrances intolérables, parce que c'est très difficile malheureusement. Ils se sont dit, ben nous on va arrêter progressivement, on va se donner un an ou deux. Ils ont continué à faire la fête sur place, mais ils en sont réellement sortis complètement clean à la fin.
1: Bon. Alors, ce qu'il faut dire autour de David Bowie, c'est très intéressant, parce que quand on cite David Bowie, il faut citer Fripp, il faut citer Ino, surtout dans la période, les 3 disques berlinois, dont Heroes et le Fleuron. Mais il y a L'eau aussi, qui est très très beau, le premier disque qui ouvre et qui marque le renouveau de David Bowie, où il a un nouveau look, il a un petit peu pris un petit peu des joues, il est super beau, renouveau, et non plus ce cadavre, cette forme cadavérique qu'il avait à un moment dans les années 73-74.
0: Il revit heureusement.
1: Et donc il est complètement ressorti, et grâce à Fripp et Ino, surtout Brian Eno, je crois, Brian Eno. Et dans le film d'ailleurs de David Bowie, le seul musicien que l'on montre et qui parle de Brian Eno est le seul qui est dans le film. Le film que tu n'as pas trop aimé, pourtant moi j'ai bien aimé, parce que Moonage Dream. Et le seul qu'on voit dans ce film, c'est Brian Eno, et je trouvais que c'était bien parce que c'est vraiment le musicien essentiel. Alors Brian Eno, faut savoir que Brian Eno et Fripp ont fait des disques ensemble, bien sûr, que Fripp a fait des disques avec des musiciens de Cannes, entre autres Jackie Leibesait, Holger Czukay, que Brian Eno a fait des musiciens avec Michael Rutter et Klaus Dinger, les membres aussi qui ont participé à un moment ou à un autre au tout début de Kraftwerk,
0: etc. Et on peut aussi dire que Robert Fripp a trouvé le riff du single Heroes, qui était l'un des plus gros tubes de Bowie, et qu'il a fait en 77 à Berlin. C'est là-dessus. Ouais. Et donc, le morceau V2 Schneider, c'est la face B du single Heroes, ouais, tout simplement.
1: Absolument. Et pour dire, donc Schneider, bien sûr, c'est Florian Schneider de Kraftwerk, avec Ralf Hütter. Et Florian Schneider a cette particularité, c'est qu'à un concert, en 1970, ils ont fait il y avait un grand festival en Allemagne qui regroupait Ashra Temple, Tangerine Dream. Il y avait Gourou, il y avait plein de groupes allemands, et Florian Schneider, il commençait à faire des concerts, et ils ont fait apparaître, il y avait un journaliste qui avait écrit à l'époque en 71, je crois, une chronique dans un magazine qui s'appelait Pop Music, un magazine qui est sorti dans les années 70 en France, et il disait que c'était surprenant parce que quand Kraftwerk est passé, il a commencé avec ses synthés, et donc il a fait apparaître des avions, un peu des V2 qui s'abattaient sur le camp. Donc ça faisait, et donc il disait que c'était vraiment impressionnant parce qu'ils avaient une bonne sono, et que dans sa sono on avait l'impression vraiment que les avions et les V2 s'abattaient sur le concert. Donc en fait voilà, donc il leur avait rendu hommage. Écoute Bowie. Oui,
0: juste pour préciser le morceau s'appelle donc V2 Schneider, oui, donc en hommage à Florian Schneider, mais il parle également des V2. Les V2, comme tu viens de l'évoquer, ce sont les missiles balistiques utilisés par l'armée allemande durant la Seconde Guerre mondiale. Oui. Et le V2 servira de base pour le programme spatial américain par la suite.
1: Absolument, puisque tous les ingénieurs allemands qui étaient dans l'Allemagne nazie, les Américains les ont pris, entre autres von Braun, pour faire la bombe atomique et pour faire les trucs ça. Donc ça, c'est
0: les meilleurs ennemis sont devenus les meilleurs amis, curieusement.
1: Voilà, voilà, voilà. C'est plutôt une triste histoire, mais ça, ça ne nous regarde pas, comme on dit, hein, Eric. Allez, on s'écoute Bowie.
0: Avec grand plaisir. Allez. L'émission ne serait pas complète sans un petit David Bowie. Allez.

0: Ah, je trouve vraiment que c'est un morceau très, très captivant. Et je trouve que c'est assez bien rendu, l'hommage tout simplement donc à Kraftwerk. Et on sent la patte de Hino derrière aussi. Hein. On sent qu'il y a vraiment un travail aussi de Brian Hino. Et Fripp, je trouve que c'est assez exceptionnel que dans ces trois disques, on retrouve Hino, Fripp et Bowie ensemble. Parce qu'ils sont trois personnalités quand même assez fortes. Hein. Fripp ne tolère en général personne d'autre que lui. David Bowie, c'est pas non plus c'est quelqu'un qui fait ses trucs et qui partage très très peu. Et puis il y a bien sûr Robert Fripp et Brian Hino. Et donc Brian Hino aussi est un personnage très secret d'ailleurs, qui après Roxy Music est rentré dans une espèce, il a fait quelques disques avec Kevin Ayers à l'époque, avec Nico, et puis après il est rentré dans une espèce de recherche personnelle profonde. On sait pas trop ce qui sort. On sait qu'il est présent, on sait qu'il sort des disques très intéressants. C'est lui qui a créé le concept de la musique ambiante aussi, ou qui l'a ramené en tout cas, ou qui l'a mis sur le devant, hein, les ambiantes, la musique airport.
1: Comme on pourra l'entendre dans le morceau de Noy peut-être tout à l'heure.
0: Donc il est vraiment à la base de beaucoup de choses.
1: Qui était précurseur lui aussi. Alors ceci dit, pour Bowie, je suis à la fois d'accord et pas d'accord, oui. Parce que sur ce disque-là, par exemple, c'est l'un des rares morceaux sur lequel on n'entend pas lui-même à la voix. Hein, je crois qu'il me semble qu'il est au piano, mais, oui. Mais il a sorti quelques rares morceaux de la sorte, et il a beaucoup apprécié sa collaboration avec Fripp à la guitare, puisque oui, ça lui permet d'obtenir l'un de ses plus grands succès. De la même façon, incroyablement, son tout premier succès, Space Oddity, le guitariste rentre en studio, Bowie lui dit, vas-y, il lui explique la grille d'accords, le guitariste fait un petit essai, il dit, ça y est, maintenant je peux le jouer. Bowie lui dit, non, pas du tout, c'est bon, c'est dans la boîte, c'est terminé. C'est fait. Il préférait privilégier la spontanéité, et il a toujours été dans l'échange avec ses musiciens.
0: Mais c'était quand même David Bowie,
1: évidemment.
0: Alors qu'il y a beaucoup de gens, par exemple, David Bowie vient pas d'un groupe, donc c'est un petit peu sa carrière, il a pas construit un groupe. Mais Fripp, par exemple, vient de Kim Crimson, mais Kim Crimson et Fripp, c'est la même chose, quoi, parce qu'il y a pas de musiciens, il y a des grands musiciens qui sont passés dans Kim Crimson, mais c'est toujours Fripp qui est resté aux commandes, et c'est le seul qui est resté, même si Greg Lake est passé dedans, McDonald est passé dedans, comme si Bill Bruford est passé dedans, etc., etc. Mais c'est toujours Fripp qui est resté.
1: Temps, on n'arrive pas pour Bowie à la tête d'une fortune évaluée à presque 1 milliard d'euros par hasard.
0: Bon. Alors, on va écouter maintenant un disque qu'avait choisi Jean-François, Faust. Alors, Faust, c'est le groupe... Alors, moi, c'est un groupe, pour moi, ça a été un choc. Parce que, je ne sais pas si tu vois, fin 1970, il n'y a que deux grandes boutiques à Paris de disques. Hein. Il y a la Fnac, qui est un tout petit truc, une petite boutique, c'est une boutique pratiquement unique qui se trouve boulevard Sébastopol. Et en face, tu as Radio Pygmalion. Et les deux sont en concurrence. Radio Pygmalion est beaucoup plus grand, ils sont beaucoup plus vieux que la Fnac. Et la Fnac commence à implanter ses premières boutiques. Et moi, j'allais aussi bien chez Radio Pygmalion que chez la petite boutique Fnac. Il n'y avait qu'une boutique Fnac qui se trouvait fin du boulevard Sébastopol, près du théâtre du Châtelet. Les deux boutiques étaient en face. Et en général, j'allais voir ce qu'ils étaient en concurrence. Ils faisaient des prix. J'avais pas beaucoup d'argent donc à l'époque. Donc j'allais dans une boutique ou dans l'autre. Et puis, il y avait des fois, ils faisaient une promotion sur un album. Alors j'achetais plutôt dans la boutique où ça allait moins cher. Comme ça, je gagnais un peu d'argent. Et puis, je pouvais m'acheter d'autres disques. C'était un peu le but du jeu. Puis un jour, je rentre à la Fnac. Et qu'est-ce que je vois sur les présentoirs? Un album transparent. Un album pochette transparente, vinyle transparent. Et je dis, mais qu'est-ce que c'est ce truc-là? Je dis, tu vois, c'est un peu comme la grenadine. La grenadine est rouge. Mais quand on te présente de la grenadine transparente, blanc, tu dis, mais c'est pas de la grenadine. Et pourtant, la véritable couleur de la grenadine est transparente. Mais les enfants, ce qu'ils retiennent, c'est la grenadine rouge. Parce que ça marque beaucoup plus. Et pareil, le vendeur me dit, mais qu'est-ce que c'est ce vinyle? Et ben, il me dit, la couleur du vinyle est transparente, mais on lui met du noir, on lui met des grains de, enfin c'est des bases, voilà, pour solidifier le disque vinyle, parce que la base transparente, le vinyle transparent est un peu plus fragile, donc c'est pour ça qu'on a mis et que tous les vinyles sont noirs. Mais il dit, la base du vinyle est transparente. Alors je dis, bon, mais qu'est-ce que c'est que ce groupe? Il dit, c'est un groupe allemand qui sont produits par EMI. EMI espère beaucoup en eux, ils leur ont offert un studio, donc il m'explique tout le truc. C'était un fan de Krautrock, hein, la personne, et donc qui me décrit un petit peu. Il me dit, ben, ils ont un petit peu le mythe de Faust, ils ont vendu leur âme au diable, on leur a créé un studio, ils ont travaillé dans le studio jour et nuit pour sortir cet album que EMI a sorti, et c'est le premier disque avec la main radiographiée. Tu le connais, ce disque, bien sûr.
1: Exactement, bien sûr, j'ai l'album original, évidemment.
0: Alors, ce disque est surprenant. Alors moi, je l'ai écouté et je m'en suis parmi. En 70, je dois dire, je m'en suis parmi. Et le soir même, j'avais un vieux magnéto, j'avais un vieux micro, j'avais quelques percussions. Et je me suis mis, dès 71, fin 71, à enregistrer un truc. Voilà, parce que Faust permettait finalement tout. Il réunissait le rock, la musique contemporaine,
1: l'électroacoustique,
0: les sons, les bruitages naturels. Alors justement, c'est pour ça que Jean-François a choisi ce groupe. Je lis un petit peu de ce qu'il a dit. Dans sa sélection, il n'a pas choisi le côté planant et répétitif, toi non plus d'ailleurs. J'aurais été le seul peut-être de nous trois à choisir le côté planant et répétitif, bien qu'il y ait quelques morceaux de planant et répétitif. Mais Jean-François a dit qu'il a choisi le côté timbre. Les timbres des instruments, quoi, en fait, les timbres des sons. Et il a dit que ce qu'il avait choisi, donc aussi bien dans Faust, dans Tangerine Dream, dans Aguirre, qu'on écoutera aussi de Popol Vuh, dans Amon Dioultou, ce qui l'a fasciné, c'est qu'on sortait d'une musique du rock, basse, guitare, batterie, clavier, néo-classique, néo-jazz, néo-folk, à quelque chose où on privilégiait les bruits et les imitations des sons naturels, les enchaînements. Avec tout ce que ça implique, et pas du tout de refrain couplet comme dans le rock. L'égalité des rôles des instruments, c'est-à-dire que la voix pouvait aussi bien être au même niveau que la basse, que la batterie, et c'était pas la batterie qui dominait, ou la basse, ou le solo de guitare qui arrivait, mais tous les instruments étaient mélangés. Et il a dit aussi que les rythmes dont tous les instruments, bruit, sont responsables, et pas uniquement une section rythmique. Il a dit, voilà, c'est ce qui m'a paru aussi très intéressant de relever dans le rock allemand, c'est qu'on se permettait finalement toute l'ambiance sonore, tous les sons, sons naturels, sons électroniques, sons de séquenceurs, sons synthétiques, sons électroacoustiques, et puis le rock aussi, parce que de temps en temps, on pouvait y mettre du rock, de la batterie et des chants et des claviers, et que ça ne teintait pas. Donc la musique électronique, pour lui, a amené tout ça, et pour moi, effectivement, ça a été une révélation, parce que je me suis dit, je peux faire de la musique en mélangeant tous les sons, et je me demandais si j'avais le droit de le faire. Ces gens-là, quelque part, m'ont donné le droit de le faire. Donc ça m'a tout de suite intéressé. Puis il ne faut pas oublier aussi que Eric, peut-être que tu connais ce morceau, le deuxième disque des Pink Floyd, So So Full of Secrets, et le morceau So So Full of Secrets, et qui a été, en 68, les Pink Floyd ne savaient plus quoi faire. Syd Barrett avait quitté le groupe parce que bon, ces folies représentant des dangers des fois sur scène, avec des comportements complètement inconscients et inconstants, a fait que le Pink Floyd s'est séparé de leur ami, et pourtant c'est resté leur ami jusqu'à la fin, donc Syd Barrett. Et à ce moment-là, ils ne savaient pas trop quoi faire, et ils ont sorti ce morceau, morceau de 10 minutes, qui était, sur scène, ils pouvaient en faire des versions de 15-20 minutes, qui était So So Full of Secrets. Et So So Full of Secrets, c'est un mélange de musique rock, un mélange de guitare électrique, un mélange de musique contemporaine, un mélange de batterie répétitive, presque des séquenceurs, avec des percussions, avec des sons, avec des chambres d'écho. Donc ce morceau a été, je crois, essentiel, puisque Ashra Temple, Tangerine Dream, Gila, Agitation Free ont fait leur premier morceau, et quand on écoute les morceaux de ces disques-là, on reconnaît les bases de composition de So So Full of Secrets des Pink Floyd. Voilà, tout simplement, entre autres. Et puis il y a le fameux glissando guitare aussi, qui est apparu en quelle année, le glissando guitare de David Allon, qui est apparu avec Syd Barrett dans les années 68 aussi, le glissando guitare qui a commencé à donner ce côté musique planante.
1: Moi, David m'avait dit, effectivement, je lui ai posé la question, et il m'avait dit qu'il avait repris de Syd Barrett, qu'il avait vu jouer à Londres, effectivement, donc je pense que c'était en 67.
0: Voilà, en 67. Et après, donc, Gong l'a popularisé. Moi, je me rappelle avoir vu un concert de Gong en 70, et déjà, il y avait David Allen jouait de ce glissando guitare, et après, David Allen l'a tellement développé qu'il a dit que c'est un instrument à part entière, manière, comme le mélotron, comme le piano, comme la guitare, et que tout le monde peut l'utiliser et que ça donne des choses absolument incroyables selon qu'on l'utilise avec des chambres d'écho, avec des chambres de réverbération. Et c'est vrai, dès que j'ai entendu ça dans les années 71, je l'ai tout de suite utilisé et c'est vrai que ça donnait des sons absolument merveilleux et très très planants. Et je pense que tout la musique planante, en tout cas, et répétitive allemande, est née sur cette base aussi de Syd Barrett et puis après peut-être de David Allon qui avait intensifié le côté glissando guitare. Voilà, on va écouter un morceau de Fosse, donc du premier album. On va pas tout écouter la face, elle fait 20 minutes, mais on va écouter quand même la première partie. Le morceau, alors c'était très rigolo parce que le morceau s'appelle « Why don't you eat carrots ?» Pourquoi vous ne mangez pas des carottes ?
1: C'était un pacte végétarien.
0: Absolument, déjà en 1970. Allez, vous êtes sur RGB, on va s'écouter un petit bout de ce Faust, vous allez voir qui est absolument grandiose.

0: Bah voilà, écoute, le morceau de Noy, là aussi, on voit vraiment qu'il y a une unité, une complémentarité dans tous ces groupes allemands, ce qui est absolument incroyable, en fait. Hein. C'est vraiment une famille. Hein.
1: Tu as enchaîné effectivement de Faust sur les 4050 des morceaux de ouais. Noy, et ça ne s'entendait absolument pas. On aurait dit la suite. Ça. C'est, ouais. c'est extrait de leur premier album paru en 1972, un morceau qui s'appelle Offre spéciale, ou bien Sonderangebot en allemand, comme quoi on peut trouver l'inspiration au magasin d'à côté, ouais, apparemment. Ouais. Et c'est amusant parce que 1972, c'est déjà la musique ambiante, même si le terme n'existe
0: oui,
1: pas.
0: Oui, oui,
1: alors que le premier album officiel, c'est 78, ambiante. La musique ambiante oui, oui, avec oui, la musique oui. For Airport de Brian
0: oui,
1: Eno.
0: Oui, oui,
1: on est 6 ans avant.
0: On est 6 ans avant. Et d'ailleurs, Brian Eno, pour faire le concept Eno Fripp en 75, hein, que j'avais vu à l'Olympia, d'ailleurs, c'est complètement calqué sur Manuel Götzsching, sur les Allemands, en fait, hein, sur la musique répétitive, sur les travaux de Stockhausen. Il y a beaucoup, beaucoup de choses qu'ils ont repris. Et d'ailleurs, ils leur ont rendu hommage, hein, parce que aussi bien Bowie, Eno et tout, ont toujours reconnu les musiciens allemands de Cannes, de Tangerine Dream, de Kraftwerk. Et je crois que Michael Rutter et Dinger, donc les deux fondateurs de Noy, je crois que c'est en quittant Kraftwerk qu'ils ont fondé ce groupe, Noy, finalement. Hein. Je crois que c'est les deux musiciens qui ont... alors, je ne sais pas combien de temps ils sont restés exactement avec Kraftwerk. Il faudrait voir, en fait.
1: Il me semble que ce sont les deux premières années, mais je dois dire que là, tes connaissances dépassent les miennes, en la matière.
0: Et après, il y a eu un autre groupe qui a été créé en partant de Noy, c'est Ella Düsseldorf. Qui a été créé aussi sur les bases de Noy, et c'est un des musiciens de Noy, je crois, qui a continué l'expérience avec Ella Düsseldorf, alors qu'est un disque de petit à petit il raccroche avec le rock, en fait, petit à petit il remet de la batterie, il remet des guitares, il remet des choses, mais il y a toujours les séquenceurs et la musique électronique qui est là.
1: Allez. Et l'un des premiers disques, si je peux me permettre, de Stevie Lash, sorti en 79, si je ne m'abuse, c'était la Rainbow Dome Music, qui était de la musique uniquement de la musique planante, sans aucune, avec uniquement des bruits de cascade, des bruits d'eau, de la guitare très, très calme. Et ça a été l'une des influences majeures pour la musique ambiante par la suite. Or, Steve Village a reconnu lui-même que l'une de ses principales influences pour ce type de musique, c'était le groupe Noy.
0: Ah oui, oui, oui, oui. Bah oui, oui. Donc, dans la musique allemande, on voit qu'ils ont vraiment influé pratiquement sur toute la musique après des années 70, et ce qui a permis au rock aussi, le rock anglo-saxon, de trouver sûrement un second souffle avec tous ces apports de tous ces groupes. Allez, il nous reste encore quelques minutes, on va terminer par un morceau très très particulier, un morceau que j'aime beaucoup, c'est un morceau de Ashra Temple, et c'est le disque New Age of Earth. Alors, ça a marqué, traditionnellement, ce disque a marqué le premier concept de la musique New Age. Tu sais, dont après se sont revendiqués, déjà dont se revendiquaient un peu Tim Blake, Stevie Lage, tu vois, une espèce de nouvelle musique, de nouvelle ère. Mais la première fois, on a vu vraiment le terme musique New Age, c'est dans le disque de Manuel Götzsching. Donc, alors c'était Ashra, donc c'était plus Ashra Temple, c'était Ashra, et c'est son cinquième ou sixième album, je crois, où il met carrément musique New Age. Alors après, Manuel Götzsching a été très affecté, parce qu'on lui a dit, oui, c'est le créateur de la musique New Age. Et c'est vrai que la musique New Age, après, a pris un ton, si tu veux, un petit peu musique, un petit peu méditative, c'était rattaché à des sectes à un moment et tout. Donc Götzsching avait dit, non, ne me rattachez surtout pas à la musique New Age, je veux pas être rattaché à la musique New Age.
1: Heureusement.
0: Allez. Voilà, on est dans les dernières minutes de notre émission sur le Krautrock. On n'a fait qu'un tout petit panorama, parce que tellement c'est vaste et énorme. Mais en tout cas, on a parlé des principaux groupes. On écoute un dernier morceau de Manuel Götzsching, donc, qui a pris tout seul en main Ashra Temple, l'a converti en Ashra. Et le morceau s'appelle Sunren, et je le trouve très très beau, parce que très mélodique, et toujours avec les séquences et son solo de guitare légendaire.

0: Eh bien voilà, notre émission touche à sa fin, Eric. Voilà, ben Jean-François n'est pas venu, je pense que c'est à cause de la chaleur, il n'était pas très bien portant non plus. Donc on le salue, peut-être il nous a écouté en direct, et ça sera pour une autre fois, voilà, Jean-François dans les studios.
1: Et on lui souhaite de se porter mieux surtout.
0: Oui. Alors, quelques informations, bien sûr, rediffusion de l'émission le mardi 14 juillet, 20h-22h, hein, nous sommes rediffusés tous les mardis, donc pas de problème. Le 8 juillet, donc aujourd'hui, de 19 à 21h, de nouveau le numéro 3 de Au cœur de RGB, avec donc Luc Mariani, et avec trois invités, donc on aura Hervé Bommel, on aura Damien Morel, président de RGB pour ses émissions sur le cinéma, et puis il y aura Pierre-Louis Wilkinson, qui fait une émission très originale sur son pays, donc Haïti. Donc voilà, on aura trois émissions à découvrir sur RGB, trois émissions très différentes, cinéma, musique et musique, on va dire, et puis de l'autre côté, un peu émission culturelle et sur les pays, les langues et les cultures, autres de la France. Donc ça, c'est à tout simplement de 19h à 21h. Et puis, il y aura aussi une émission qui se met en place, je vous l'annonce déjà. Elle aura lieu le lundi 20 juillet. Et c'est une émission donc proposée par Emmanuel Monceau, qui fait une excellente émission sur toute la musique francophone. Et ça sera un spécial le Québec et sur le Canada. Donc, à ne pas rater. Voilà, l'émission avance, va se terminer bientôt. On vous dit au revoir et puis à une prochaine pour d'autres émissions spéciales. Et merci Eric encore d'être venu dans le studio. T'es habitué maintenant, hein, t'es...
1: Ce fut un plaisir, comme toujours.
0: Allez, salut. Et puis on salue Cozy.
1: On n'y manquera pas.

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1: Bonjour à tous, à la une de l'actualité, les deux incendies qui touchent la forêt de Fontainebleau ne sont toujours pas fixés. Le premier feu déclenché dimanche a déjà ravagé environ 1600 hectares, tandis que le second, parti hier après-midi, a parcouru 450 hectares. Plus de 1000 pompiers restent mobilisés. Deux suspects ont déjà été arrêtés dans l'enquête sur l'incendie de Fontainebleau. 188 interpellations en France dans la nuit du 13 au 14 juillet, c'est ce qu'a annoncé le ministre de l'Intérieur Laurent Nunez. C'est près de deux fois moins que l'an dernier. Des violences ont tout de même été signalées dans 140 villes au total. Les forces de l'ordre ont également saisi plus de 520 mortiers d'artifice, un chiffre en forte hausse. Au total, 70 000 policiers et gendarmes sont mobilisés aujourd'hui pour les célébrations du 14 juillet et le match France-Espagne. Le mois de juin a été le plus meurtrier pour les civils en Ukraine depuis avril 2022, selon un rapport de l'ONU. Au moins 293 personnes ont été tuées et près de 2000 blessés lors des frappes russes. Les Nations Unies dénoncent une aggravation de la situation humanitaire alors que les combats se poursuivent et que les négociations de paix restent dans l'impasse. Concernant la Coupe du monde de football, la France affronte l'Espagne ce soir à partir de 21h. Le vainqueur retrouvera l'Angleterre ou l'Argentine en finale. Match qui aura d'ailleurs lieu demain à 21h aussi.
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2: Bonjour à tous, à la une de l'actualité, les deux incendies qui touchent la forêt de Fontainebleau ne sont toujours pas fixés. Le premier feu déclenché dimanche a déjà ravagé environ 1600 hectares, tandis que le second, parti hier après-midi, a parcouru 450 hectares. Plus de 1000 pompiers restent mobilisés. Deux suspects ont déjà été arrêtés dans l'enquête sur l'incendie de Fontainebleau. 188 interpellations en France dans la nuit du 13 au 14 juillet, c'est ce qu'a annoncé le ministre de l'Intérieur Laurent Nunez. C'est près de deux fois moins que l'an dernier. Des violences ont tout de même été signalées dans 140 villes au total. Les forces de l'ordre ont également saisi plus de 520 mortiers d'artifice, un chiffre en forte hausse. Au total, 70 000 policiers et gendarmes sont mobilisés aujourd'hui pour les célébrations du 14 juillet et le match France-Espagne. Le mois de juin a été le plus meurtrier pour les civils en Ukraine depuis avril 2022, selon un rapport de l'ONU. Au moins 293 personnes ont été tuées et près de 2000 blessés lors des frappes russes. Les Nations Unies dénoncent une aggravation de la situation humanitaire alors que les combats se poursuivent et que les négociations de paix restent dans l'impasse. Concernant la Coupe du monde de football, la France affronte l'Espagne ce soir à partir de 21h. Le vainqueur retrouvera l'Angleterre ou l'Argentine en finale. Match qui aura d'ailleurs lieu demain à 21h aussi.
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Salut à toutes et salut à tous, c'est Fred. J'en oublie quelques-uns. Et vous écoutez l'émission Broadcast. Broadcast, c'est l'émission de pop music sur RGB 99.2. Depuis maintenant pas mal d'années quand même, hein, puisque la première émission remonte quand même à 1990. Si, si, je vous le dis quand même. Et on est toujours là. Broadcast, c'est plus de 50 ans maintenant, oui, on survole plus de 50 ans de pop, rock, hard rock, crowd rock, rock progressif, metal, j'en passe et des meilleurs. Tout un melting pot, mon pote de Bonzik. Et ce, pendant 2 heures. On a commencé par 3. Hein ? Non, non. En fait, c'est pas 3. Ça sera après. On a commencé avec ce groupe que j'adore, un groupe suédois qui s'appelle Pain of Salvation. Leur 4e album sorti en 2002 qui s'appelle Remedy Lane, qui est vraiment un petit bijou de prog metal. Notamment ce titre, le dernier de l'album, tout au bout, tout là-bas. Et c'est le meilleur pour moi, qui s'appelle Beyond the Pall. C'était bien, hein? Rappel, Broadcast, donc c'est plus de 50 ans de rock pop musique. Et c'est aussi une émission où il n'y a pas de fil directeur. Non, non, non, non. Je prends une pile de ceci, une pile de cela, et je pioche au hasard. Et là, on va aller faire un petit tour du côté de l'année 2007. Et là, nous allons faire un petit tour à New York, puisque ce groupe est new-yorkais, aussi classé dans le prog metal. Il s'appelle Free 3. Oui, c'est le chiffre 3. Il s'appelle comme ça. Ils ont fait plusieurs albums, dont celui-ci, donc sorti en 2007, qui s'appelle The End Is Begun. Et c'est du bon. C'est du très, très bon. La preuve, écoutez ce titre. The World Is Born in of Flame. Oui, il ne faut pas confondre. On écoute le groupe Free.

là, c'était du lourd, du très très lourd, du stoner. Et pas n'importe quel groupe. On va dire que c'est l'un des tout premiers groupes à avoir popularisé ce nouveau style de rock, de hard rock même. Puisque nous étions en 1992, c'est le deuxième album du groupe Kyuss. Cet album, franchement, ça a été une claque quand il est sorti. L'album Blues for the Red Sun, avec ce son très, très doumesque, très stoner, et très sec aussi. Hein. Il n'y a pas de reverb, il n'y a pas de truc comme ça. Hein. Ouh là là. Kyuss, c'est vraiment, on peut le dire, hein, les inventeurs du stoner, même s'il y a eu quelques groupes qui en ont fait un petit peu avant aussi. Mais eux, ils ont vraiment popularisé ce style en reprenant les lourdeurs de Black Sabbath et aussi certaines subtilités de Led Zepp. Pour ne pas dire aussi un peu de psychédélisme de Pink Floyd. Enfin, c'est un album assez extraordinaire, hein, je vous le recommande très chaudement. Parce qu'ils ont fait plusieurs albums, Kyuss. Et celui-ci, leur deuxième, Blues for the Red Sun, est vraiment un petit bijou. On s'est mis dans les esgourdes le titre Freedom Run. Hop, après l'année 92, revenons à l'actualité musicale 2026 avec une chanteuse, une artiste britannique. Elle s'appelle A.A. Williams. Les deux lettres, hein, A.A. et des petits points. A.A. Williams. Elle commence à faire son trou hein, dans la musique, dans le rock, dans le post-rock même. Avec des petites pesanteurs doom dedans. Enfin, vous allez voir, c'est très très riche, très très bien foutu. Son album tout récent s'appelle Solstice. Et de cet album, je vous ai extrait ce titre, Poison. A.A. Williams.

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voilà, nous étions en compagnie d'un groupe tchèque. Et oui, un groupe tchèque. L'un des premiers représentants, pas les premiers, mais parmi, de ce courant musical qui avait commencé à prospérer vers 2008-2010, le djent, le prog metal djent, metalcore. Ce groupe tchèque s'appelle Modern Day Babylon. Ils n'ont fait que 5 albums, entre 2011 et 2018. Là, c'est leur troisième album qui s'appelle Travelers, sorti en 2013 et qui est vraiment excellent. Très très bon, puis il y a une production d'ailleurs assez énorme. Et le morceau qu'on s'est mis dans les esgourdes, c'était Element. Le groupe qui suit fait partie de, on peut le dire, de ces groupes éphémères qui ont sorti un album, voire deux, voire pas du tout. C'est le cas de ce groupe. En fait, il n'y a, à ma connaissance, qu'un album, un bootleg d'un enregistrement live. Ce groupe s'appelle From Mistress. Cet album sorti en 1978 s'appelle Live at Nevada City Armory aux USA, ce sont des Américains. En fait, ce sont pas mal de musiciens issus du courant rock sudiste, blues rock sudiste, qui se sont donc accoquinés. Il y a notamment Danny Chausey, guitariste de son état. Il y a aussi Kenny Hopkins, guitariste rythmique. David Warner Brown à la basse et Chris Paulsen batterie. Au chant, il y a Charlie William. Tous ces gens ont joué avec différents groupes tout au long des années 70. Groupe issu du courant rock sudiste. Vous allez voir, c'est pas mal, c'est bien foutu pour un enregistrement pirate. Ah bah ouais, moi en tout cas, j'ai bien aimé. On va s'écouter ce titre, Whose Side Are You On? Le groupe Mistress. On l'écoute tout de suite.

Alors on peut dire chef-d'œuvre des années 70, et même carrément de l'année 70. La petite histoire, ce groupe s'appelle T2. C'est un groupe qui s'est formé en 1969 avec des musiciens de studio qui ont fait partie de tel ou tel groupe. Et ils ont décidé en 69 de s'unir pour faire une carrière. Il s'appelle T2. Dedans, il y a notamment un guitariste absolument fabuleux qui s'appelle Kate Cross. Et sur l'enregistrement, il n'a que 17 ans quand même. T2 avec cet album unique. Bah oui, parce que juste après, certains musiciens ont décidé de partir vers d'autres horizons. Et le groupe, malheureusement, n'a pas pu continuer. Et ça, c'est vraiment dommage. Ils étaient vraiment balèzes. Ils sont sortis à un moment où il y avait une grosse concurrence, hein, début des années 70. Il y avait Free, il y avait Deep Purple, il y avait King Crimson, il y avait Black Sabbath, il y avait Yes, Genesis. Je t'en passe, c'est des meilleurs. Et pourtant, ce groupe est devenu collector. L'album, le vinyle, est pratiquement introuvable, ou alors à des prix astronomiques. Heureusement, moi, j'ai réussi à avoir cette réédition en CD, avec en plus un bonus de 4 titres. Donc voilà, si vous tombez un jour dessus, je vous le recommande. T2, et l'album s'appelle It All Worked Out in Boomland. Allez, retour à l'année 2026. On va faire un tour en Colombie. Non, c'est pas une blague, en Colombie. Ce groupe s'appelle Argovia, avec une chanteuse qui s'appelle Annie Guillen. C'est classé dans le rock progressif et c'est vraiment superbe. Leur album s'appelle Primal Repetition.

Quel instrumental ! Mais quel instrumental ! Qu'est-ce que c'est que c'est que c'est que ça ? Un groupe italien qui s'appelle Stendarte. C'est en quelle année ça ? C'était en... en 1996. Ce groupe italien, donc, décide de rendre hommage à l'un des plus grands keyboardistes des années 70, Monsieur Vincent Crane. Alors, de nos jours, il n'est pas tellement connu, hein, mais pourtant, à l'époque, c'était un monstre, ce gars. Il avait commencé sa carrière au sein d'un groupe qui s'appelle The Crazy World of Arthur Brown, avec ce méga-tube de la fin des années 60 qui s'appelle Fire. Toudoudou. C'était lui qui était derrière, au clavier. Ensuite, il fera partie d'un grand groupe anglais qui s'appelle Atomic Rooster et qui a sévi aussi dans les années 70 et début des années 80. Ensuite, ça a périclité et puis Vincent Crane est mort dans la misère. Il est mort justement en 1992 ou un truc comme ça. Et c'est pour ça que ce groupe italien lui rend hommage avec ce superbe album que je vous recommande. Il y a à la fois des morceaux avec du chant puis des instrus comme celui-ci qui s'appelle « A War Was Declared ». Le groupe italien Stendarte. Alors le groupe qui suit, vous le connaissez tous. Un groupe qui a sévi au début des années... qui a commencé sa carrière au début des années 90. Et qui l'a terminé à la mort de son leader, chanteur, guitariste, Monsieur Peter Steele. Ah, ça y est, vous voyez de qui je veux parler. Oui, bien entendu. De Type O Negative. Quelle histoire ce groupe, et surtout l'histoire de ce leader, Peter Steele. Sacré bonhomme, 2 mètres de haut, un peu fou dans sa tête. Il a eu une sacrée vie lui. Puis il l'a mal terminé parce qu'il s'est suicidé. Et cet album, c'est le meilleur, sorti en 96, qui s'appelle October Rust. C'est celui absolument qu'il faut avoir dans sa discothèque, même s'ils en ont fait plusieurs. Ils en ont fait 1, 2, 3, 4, 5, 6 entre 91 et 2007. Celui-ci, c'est donc le troisième album. C'est l'album majeur du groupe. On va s'écouter, on va dire le tube de cet album, avec un son monstrueux. Mettez votre casque stéréo sous la tête, parce que ça vaut vraiment le coup. Ça s'appelle « Love You to Death ».

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Ben dis donc, ça s'appelle un super groupe. Ouh là là là là. Le curriculum de ce groupe est monstrueux. Son nom, il s'appelle Explorers Club. Ça vous dit rien, hein? L'album s'appelle Age of Impact. C'était leur premier album, parce qu'ils en ont sorti un deuxième un peu plus tard. Mais ce qu'il y a derrière, attention, attention. Terry Bozzio au drum. Billy Sheehan à la basse. Trent Garner, keyboards. Son frangin Wayne Gardner, électrique et acoustique guitare. En vocaliste, il y a M. Brett Douglas et M. Matt Bradley. Et il y a M. Trent Garner. Et il y a aussi DC Cooper et James Labrie. Tiens, on voit encore un petit gars, on le connaît. Parmi les solistes guitaristes, il y a l'inénarrable John Petrucci. Ah tiens, oh, ça sent le Dream Theater quand même. Il y a M. Steve Howe qui vient faire aussi de l'acoustique guitare. Au keyboards, on retrouve Derek Sherinan. Tiens donc. Il y a aussi Trent Garner qui fait des keyboards. Et puis voilà, encore quelques autres musiciens un peu moins connus. Oui, on peut dire que c'est une annexe de Dream Theater, ou presque. En tout cas, c'est monstrueux. Il y a plus de 70 minutes de zik, de bonne zik. Le morceau qu'on s'est mis, en fait, il y a un seul et unique morceau qui s'appelle Impact, mais qui est décliné en 5 parties. Là, on a écouté la première. Fate Speaks. 16 minutes ensemble avec ça. Waouh! Du prog metal de haute, très haute voltige. On approche tout doucement de la fin de broadcast. On va terminer avec un artiste français totalement inconnu, que j'ai découvert totalement par hasard aussi. Alors, il s'appelle Michel Zaka, aussi surnommé des fois Zach. Ouais, totalement inconnu, n'est-ce pas? Pourtant, il avait été l'un des trois chanteurs qui avait participé à un truc très connu au début des années 70, la comédie musicale Air, au tout début des années 70. Il y avait eu Julien Clerc en chant, il y avait aussi Gérard Lenormand, et lui, Michel Zaka, le troisième. Ensuite, ce gars, totalement inconnu, hein, il sort au début des années 70 une trilogie, trois albums. Une suite entre 72 et 77. Le titre général, c'est Promesses d'Atlantide. On va s'écouter un extrait de, du premier album de cette trilogie, Promesses d'Atlantide. Cet album s'appelle La Nuit des Cigales, sorti donc en 1972, sur lequel il invite un grand bassiste anglais de l'époque, Alan Jones, le percussionniste drummer Marc Chantereau et l'un des plus grands guitaristes français, Jean-Pierre Alarsen. Écoutez ce titre, c'est chanté en français, mais ça va au-delà de la variété française, ça je vous le dis. Écoutez voir un peu ce qu'il y a derrière au niveau musique, c'est assez monstrueux. Le morceau s'appelle La Dame Nue, Michel Zaka.

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